0: Parce qu'à part, je ne l'ai jamais entendu.
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0: Non, non. Quelques radios fréquentières.
1: C'est sur 100.4, 100.3.
0: Ah.
1: Ouais, mais l'avantage que tu as avec eux, c'est ça. 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

Bonne année, bienvenue dans Intermidi en Escapade, l'émission indépendante qui renouvelle vos sources d'informations locales. Merci à vous d'être là, même si c'est par hasard. En 2026, les médias locaux indépendants et les radios locales demeurent des acteurs essentiels de l'information. On en compte près d'un millier dans l'Hexagone. Ancrés dans les territoires, leurs journalistes travaillent au plus près des habitantes et des habitants, au contact direct du réel, du quotidien, du vécu. Pour Altermédie, les frontières de l'information locale ne se résument pas au découpage territorial administratif. De Toulouse à Marseille, notre rédaction couvre des territoires vivants, traversés par des histoires, des parcours, des expériences multiples. Donner la parole à celles et ceux qui font vivre ces territoires, et notamment à des personnes aux nationalités diverses, c'est faire entrer dans l'espace public leur regard sur le monde. Et c'est aussi entendre leur vécu international de l'actualité, des récits ancrés dans l'expérience qui dépassent les lectures trop étroites de l'information internationale, souvent filtrées par les priorités de la politique nationale en vigueur. En partant du local, Altermédie revendique une autre manière de raconter le monde, plus attentive aux voix minorées, plus inclusive et participative.

Et pour débuter cette année qui s'annonce politiquement très mouvementée, nous dédions cette émission à l'imaginaire comme lieu de création et de signification politique. Et nous avons le plaisir d'accueillir l'artiste argentin Horacio Peralta depuis son exil en 1977, année où il a fui la dictature argentine. Horacio combat la machine totalitaire à travers ses créations. Nous évoquerons ses choix et son histoire et l'actualité brûlante qui enflamme aujourd'hui l'Amérique latine. Comment réagir en tant que voyageur? Au sommaire de cette mission, on parlera aussi du faire ensemble. Où en est le collectif aujourd'hui? C'est le thème du dernier Altermidi Mag. Face à la montée de l'individualisme, Altermidi interroge la notion de collectif entre promesses, tensions et réalités concrètes. Des EHPAD au monde de la création, en ville comme en milieu rural, nous prendrons la direction de Causse de la Selle à la rencontre de Claire Pitot, cofondatrice de Bouillon Cube, qui fait vivre depuis 20 ans un tiers-lieu rural engagé. Et nous parle de ses valeurs et de ses fragilités, notamment financières. Nous donnerons la parole aux artistes pour questionner le mot collectif, ses usages, ses risques et ceux qui tentent de changer les choses en sortant du cadre. Le sculpteur de Jean-François Rigaudin nous dira ce que lui apporte la dimension collective.

0: On a le plaisir donc d'accueillir aujourd'hui Horacio Peralta. Bienvenue dans Intermédiaire en escapade, Horacio. Vous êtes marionnettiste, auteur, poète, réalisateur de films d'animation. Face aux ravages du totalitarisme que vous avez côtoyé de près, vous avez choisi comme arme la création. On vous accueille en tant que voisin et citoyen du monde qui a pris pied dans les Cévennes. Vous êtes là depuis longtemps dans les Cévennes, Horacio, bonjour.
1: Bonjour, bonjour Jean-Marie, depuis 5 ans bientôt.
0: Et comment est-ce que vous avez commencé à jouer avec les marionnettes, puisque c'est un des arts que vous pratiquez avec excellence?
1: Ben merci. Ben les marionnettes, en fait, je me suis aperçu... quand je le faisais déjà, en faisant un peu de mémoire, que j'ai eu un cadeau bien petit, des marionnettes que m'avait apporté mon père d'un voyage qu'il avait fait en Europe. C'était des très belles marionnettes, et il avait acheté ça à Prague, et avec son castellet et tout, il avait apporté ça à Buenos Aires. Mais c'était des marionnettes très fragiles que j'ai vite cassées, mais j'avais gardé une bonne impression sur moi. Et puis j'ai eu la chance d'être... d'aller à l'école, à une école expérimentale en Argentine. C'était une période où on avait une bonne école. Après, les militaires viennent et les ferment. Et puis, quand il arrive un gouvernement un peu plus décent, invente quelque chose de bien par rapport à l'éducation, par rapport à la culture. Enfin, tout refleurit, mais ça ne dure pas longtemps. Et donc, à notre école aussi, on avait une troupe de théâtre. On avait un théâtre de marionnettes. Des marionnettes. Et je crois que le goût du théâtre, d'abord, a commencé là, à l'école, tout simplement. Parce que je faisais partie du groupe de l'école. Et quand j'ai fini l'école, après avant de faire mon bac, la prof de théâtre m'a proposé de rentrer dans sa troupe. Ma famille m'a dit non. Mon père était peintre, donc il connaissait bien ce que c'était de vivre de l'art. Non, il faut que... les études d'abord, donc le bac d'abord, et donc j'ai arrêté pendant 3 ans mon idée de faire du théâtre, mais quand j'étais en troisième de mon bac, j'ai eu l'occasion aussi de reprendre mes cours de théâtre, et là j'ai fait 7 ans d'études de théâtre. Là-dedans, je joue une pièce de théâtre pour enfants. Il y avait un marionnettiste dedans, et c'était le rôle qui m'était attribué. Donc là, je me suis rappelé de mes petites marionnettes, j'ai fabriqué des semblables, et à l'étonnement de tous mes copains de théâtre, on a découvert que les marionnettes étaient magiques, qui nous faisaient rire, qui nous surprenaient, que faisaient des choses que nous, en tant que comédiens, on n'était pas capables de faire, avec cette impunité, avec cette spontanéité. Et voilà. Tout ça, évidemment, en parallèle avec la politique, j'ai dû quitter l'Argentine. Et en quittant l'Argentine, me retrouvant en Amérique centrale, et j'ai trouvé une voie plus rapide pour pouvoir travailler en faisant des marionnettes. Donc j'ai fabriqué des marionnettes. Et vite fait, j'ai commencé à travailler comme marionnettiste.
0: C'est intéressant ce rapport que vous faites et que vous avez vécu entre le théâtre et les marionnettes, en étant acteur de marionnettiste, puis vous devenez marionnettiste. Et ces deux arts qui sont quand même en relation avec la politique, c'est en sous-texte dans ce que vous venez de dire.
1: Il y a toujours la politique dedans.
0: Et cette émission, on va en parler de la politique, puisqu'on va essayer de travailler sur ce rapport entre politique et imaginaire. La différence peut-être entre le théâtre et l'art de la marionnette, c'est que quand on fait de la marionnette, c'est un art total. On crée l'ensemble, l'univers, la musique.
1: En cessant des démiurges.
0: Et c'est aussi un art qui invite à la mobilité.
1: Ça permet facilement la mobilité, effectivement.
0: Ça vous a conduit où, alors, justement?
1: Ouf, ce serait long à dire. Ce serait long à dire, parce que j'ai eu, déjà, toute l'Amérique latine, toute, les États-Unis aussi. J'étais en Asie, j'étais en Afrique,

0: tournée. Et c'est là que l'Union soviétique tombe. Et ces quatre marionnettistes appartenaient à quatre pays différents. Donc, ils n'ont jamais venu à Paris. Il n'y en a eu que deux. Et voilà, ce spectacle a tombé aussi dans l'eau comme l'Union soviétique.
1: L'histoire intervient à un moment.
0: J'ai beaucoup joué pour les ministères d'affaires étrangères, pour le ministère de la culture, pour le ministère de l'éducation. Ils m'ont envoyé un peu partout.
1: Et quand vous arrivez en France, qu'est-ce que vous faites avec les marionnettes?
0: Alors, j'ai fait plus ou moins ce que je faisais en Amérique centrale, parce que, bon, il faut dire que j'étais en Amérique centrale, et là, un philosophe, un mathématique, qui était un peu mon gourou, et parce que son credo était l'amour, il défendait la théorie de l'infini, mathématiquement, mais avec des exemples d'amour et de mort. C'était un personnage incroyable, il s'appelait José de Jesús Martínez. Et lui, il m'a dit, tu dois aller à Paris, faire des marionnettes, là, tu pourras bien gagner ta vie. Et je te trouve une place, il habitait à Panama. Je te trouve une place dans un bateau bananier, invité par le gouvernement du Panama. Et voilà, tu vas à Paris, tu t'installes dans une place et tu feras des marionnettes, les gens vont te donner de l'argent. Et donc c'est comme ça qu'un jour je me suis retrouvé à bord d'un bateau bananier, et c'est comme ça que je suis arrivé à Yougoslavie. À l'époque c'était la Yougoslavie. Et un peu plus tard, je me suis retrouvé à Paris à faire des marionnettes très simples, très basiques. Et c'est à Paris que j'ai vraiment appris, avec des grands maîtres, Philippe Gentil, et puis un autre marionnettiste que j'aime beaucoup, d'Auvergnat, qui s'appelle Burattini, et que j'ai appris toutes les possibilités techniques que la marionnette pouvait offrir. Et bien sûr, j'avais 7 ans d'études de théâtre, et c'est de ces mariages, je crois, qu'est né un peu mon langage. Et puis, dans mon langage, il y a aussi mon compromis à faire de la culture, donc bien ce que je sais faire, des marionnettes, un outil en tant que travailleur culturel, voilà.
1: Et pour tous, parce que je sais que vous avez aussi travaillé dans le métro, notamment.
0: Enfin, ben voilà, mais après, il y a Lazare qui joue aussi, faut dire que moi, une des revendications en tant que travailleur de la culture, donc, c'est de vivre de mon travail. Et mon envie, donc, je trouve par hasard ou pas, et toujours un chemin pour essayer de vivre de mon travail. Et c'était l'hiver 78-79, il a fait très froid à Paris, la Seine était congelée. Donc, je ne pouvais plus jouer dans la rue. Et c'est là qu'en voyageant dans le métro, j'ai aperçu ces deux barres parallèles pour soutenir quand les wagons, la rame bouge trop. Je me suis dit, entre ces deux barres en métal, j'ai mis un tissu, et voilà mon nouveau castellet de marionnettes. J'ai déjà un public assis en attendant le spectacle. C'était pas évident, hein. Mais j'ai fini par le faire, et le gens qui était au départ un peu, qu'est-ce que c'est que ça, ils avaient tous la banane, et applaudissaient, et il y a tonnes d'anecdotes magnifiques, et j'ai eu un bon, effectivement, accueil, et puis j'ai gagné ma vie très bien, voilà.
1: Qui refuserait un peu d'amour dans le métro?
2: Alors nous, de toute manière, on est dans une habitude de...

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2: Manu Chao, me gusta tout. On passe à une séquence d'actualité. Quand Nixon, dans son message de Noël en 1969, a annoncé à la nation « Nous ne sommes pas en train de bombarder le Cambodge », tout le monde a compris que c'était une manière subtile d'annoncer le bombardement du Cambodge. Quand Bush a bombardé l'Irak et dit « Ce n'est pas à cause du pétrole », nous avons su que c'était à cause du pétrole. Quand Clinton met devant Milosevic un accord de paix, signez sur la ligne en pointillé, sinon nous vous bombarderons. Il nous livre la bonne interprétation de cette paix, la guerre. Quand Trump fomente un coup d'État au Venezuela, accusant le président en exercice d'exporter aux États-Unis de la drogue, on saisit clairement qu'il entend vassaliser toute l'Amérique latine. Horacio, vous qui êtes d'origine argentine, quel regard vous portez sur les événements qui viennent d'arriver au Venezuela, l'intervention américaine à Caracas?
3: Le cas de Venezuela, c'est le cas de toute l'Amérique latine, qui prend une forme peut-être un peu différente, un peu plus brutale, un peu plus sincère peut-être. C'est la mainmise de l'empire américain sur toute la partie sud de ce pays-là. Voilà. Si c'est pas une forme, c'est une autre. C'est quelque chose qui dure depuis un siècle, depuis plus d'un siècle. Je crois que le premier, c'était Cuba, je ne me souviens pas très bien, je n'ai pas les dates, mais c'est une litanie des coups d'État, des interventions, en Amérique centrale, la fruit company, comme s'appelait les bananiers, l'huile des palmes. Ils envoyaient à l'époque, ils envoyaient des pirates, des mercenaires. Mais c'est l'histoire de l'empire américain, c'est la conquiste de l'Ouest qui continue. C'était le Mexique d'abord. Il faut pas oublier qu'ils ont piqué toute la partie nord du Mexique, tout ce qui est Texas, toutes ces parties de la Californie. C'était le Mexique, et c'est là où se trouve aussi le plus grand puits de pétrole, gisement de pétrole. Américain. Et donc c'est une litanie, par des moyens pas sains de garder ma mise sur le territoire parce qu'il y a des ressources.
2: Donc sur l'action qui s'est passée ce week-end, vous pensez que le Venezuela, il était dans le collimateur, Trump avait dit, etc. Vous pensez qu'il peut y avoir un effet domino, notamment on peut penser à Cuba, parce que Cuba est quand même à bout de souffle.
3: Il l'annonce, ce serait pas étonnant, ce serait pas étonnant parce qu'il est déchaîné. Ce monsieur Trump, il est déchaîné, il est capable de tout, il sent qu'il a les pouvoirs. Il a l'outil, que c'est son pays hyper armé et hyper infiltré dans les couches de latino-américains soudoyés par...
2: Il a le pouvoir, mais quand même en dépit du droit international.
3: Complètement, évidemment.
2: Et
3: heureusement, même aux États-Unis, il y a des voix qui s'élèvent.
2: Il y a des voix qui s'élèvent, effectivement, mais on a l'impression que en Occident, c'est un peu timide, non?
3: Occident, on dit l'Europe, on dit la France, parce que l'Espagne a plus ou moins une bonne position. Ici, j'entends des choses vraiment très mitigées. Nous, on a même notre passé lourd vis-à-vis de l'Afrique. Il faut pas négliger notre passé qui n'est pas si lointain que ça. Et donc, je trouve ça honteux. Et puis, c'est honteux vis-à-vis de nous-mêmes pour notre propre intégrité. Parce que ce que fait les États-Unis avec nous-mêmes, c'est pas drôle non plus. C'est pas très beau, hein. Pas très beau depuis très longtemps. Moi, je me souviens, je me souviens plus, c'était les années 80, j'étais très enthousiasmé par notre satellite genre GPS. C'était Galilée ou Copernic? Galilée, je crois.
2: Je crois que c'est Galilée.
3: Galilée. Les États-Unis sont venus nous dire, pas de Galilée. GPS. Et nous, ici, on a renoncé au Galilée, et c'est seulement, ça existe vraiment. Mais c'est pour certains militaires, c'est très restreint, et c'est les États-Unis qui le restreint.
2: Oui, mais c'est sûr que le soutien à demi-mot, par exemple, du président, de notre président français, qui ne met pas du tout en cause le fait d'avoir outrepassé le droit international, c'est quelque part aussi, comme vous dites, c'est se tirer un peu d'une balle dans le pied, parce que demain, c'est le Groenland, par exemple.
3: Ah, oui, absolument. Et puis on met des excuses à Venezuela, que c'est gouvernement ci, que c'est gouvernement ça, que peut-être si, c'est comme ça. Je me demande quel gouvernement est blanc comme neige dans le monde. Et s'il y a un gouvernement blanc comme neige dans le monde, a une possibilité de survivre face à ces pouvoirs des États-Unis. Et il faut parfois prendre des décisions un peu brutales, peut-être des fois pas très acceptable, mais on a en face un des prédateurs sans pitié, capable de faire les pires des exactions. Donc il faut se protéger.
2: Et sur le continent sud-américain, quand même, il y a dans les années 90 jusqu'à 2010, il y avait eu une prise de pouvoir un petit peu une remontée en tout cas de la gauche populaire, voire populiste à l'époque, mais populiste pas forcément comme on l'entend ici. Et puis là, on a l'impression qu'il y a une droitisation où les pays tombent les uns après les autres. Comment vous analysez ça?
3: C'est compliqué. Une des raisons, c'est les milieux de communication. C'est la mainmise sur les milieux de communication. La politique de manque d'éducation, de manque de culture, de manque d'aider aux gens d'avoir une pensée critique au niveau des masses à chaque fois qu'ils peuvent. Et effectivement, il y a le rôle de ces nouvelles églises évangélistes. En Argentine, concrètement, je connais mieux. Los pastores, ils ne se privent pas de parler ouvertement en faveur contre le gouvernement populaire. Parce qu'il faut dire, ici on parle de populisme, on parle de gouvernement un peu démagogique. Ce sont des gouvernements qui défendent leurs intérêts. Leurs intérêts, parce qu'il n'est pas question non plus de cet aspect de la guerre froide, communisme ou impérialisme. Il y avait des gouvernements qui défendent leur propre territoire, des présidents qui défendent leurs propres intérêts. Et ces présidents-là, ils n'ont aucune chance de survivre. Les derniers grands exemples, c'était Lula au Brésil. Lula au Brésil était un prisonnier, faussement accusé, et par des juges qui maintenant sont en prison d'ailleurs. Et après, il est devenu président. Très populaire. Au Venezuela, il faut laisser faire. Au Venezuela, il y a un blocage avec Venezuela. Il est bloqué depuis une trentaine d'années, comme les Cuba aussi, comme sont tous les pays qui n'ont
2: pas... Les blocus.
3: Pas... Les blocus. Ouais. Voilà, blocus c'est ça, il y a un blocus. Et donc, évidemment, il n'y a pas de médecine. Bon, Cuba, justement, parce que c'est blocus, c'est une source de médecins pour le monde, parce qu'ils ont développé leur propre médecine avec leurs propres critères et ils ont devenu très bonnes. Mais c'est une île. C'est très difficile de se développer avec un empire à côté qui te l'empêche.
2: Donc, en même temps, les leaders de gauche d'Amérique latine qui portaient quand même un espoir pour la majorité de la population, ils ont quand même été victimes d'une tentation autoritaire, voire antipluraliste.
3: Oui, mais c'est ce que j'ai dit, c'est là où c'est délicat, autoritaire, ça mériterait tout un programme. Hein. Mais j'étais il n'y a pas longtemps à Nicaragua. J'ai voulu aller voir parce que je connaissais, j'ai des gens que je connais là-bas, et à la plus mauvaise presse, la seule presse qui existe pour les Nicaragua, elle est mauvaise, évidemment, il n'y a pas une autre. On ne sait rien de ce qui passe à Nicaragua. Il y a eu effectivement la mano dura, comme on dit. Hein. Il y a eu de ce que l'on peut appeler des exactions. Je me demande dans quel pays, déjà, n'importe lequel, il n'y en a pas. Déjà. Et puis, ces exactions, vous croyez que les gens de la CIA, ils font rien, les Nicaraguas? Vous croyez que combien ils sont? Combien des milliers, des dizaines de milliers travaillent pour la CIA? Ben, bon, on parlait tout à l'heure des églises, les églises évangéliques. Il y en a aussi à Nicaragua, mais il y en a qui collaborent avec le gouvernement de Nicaragua. J'étais surpris, parce que le reste de l'Amérique latine, ce n'est pas le cas. Ils ont un contre de tous les gouvernements progressistes, plus ou moins. Mais ce n'est pas toutes les églises non plus, ce sont quelques-unes, parce que quelques-unes font partie de ces infiltrations de la CIA. On peut parler des théories du complot, etc. Mais non, ils sont quelque part. Où est-ce qu'ils sont? Qu'est-ce qu'ils font? Ils ne vont pas des clémentines, hein, ils agissent en fonction de leurs intérêts. Et donc, je me perds un peu, parce que c'est vaste, églises, le sujet. Mais...
2: On peut rappeler aussi le rôle sinistre des églises en Argentine pendant la dictature.
3: Mais l'église a été divisée, hein, effectivement, avec ceux qui baptisaient. Bon, moi-même, j'ai failli être balancé d'un avion. Moi, j'étais séquestré en Argentine. C'est pas que j'ai dû partir parce que j'étais comédien, je faisais un théâtre politique, c'est vrai, toute ma troupe a été enlevée. Et un de nos membres n'est jamais, on sait toujours pas où il est. Moi, j'ai eu la chance avec ma copine et puis un autre d'être libéré, mais j'ai dû quitter le pays. Mais j'ai failli être jeté d'un avion. Il y a eu 30 000 disparus en Argentine. Mais c'est l'histoire de l'Amérique latine. C'est les légions des disparus, d'assassinés, des coups d'État. C'est leur politique. Voilà, comme dit cette phrase-là, la disgrâce d'avoir cet empire en haut qui, avec la force, nous écrase.
2: Beaucoup de présidents d'Amérique latine sont en quête de légitimité, mais finalement, on peut se demander si le vrai problème, c'est d'arriver à construire un État, des institutions qui fonctionnent. Et en fait, ils n'y arrivent jamais, parce qu'ils n'ont pas le temps, parce que, comme vous dites,
3: quand il arrive, on t'invente des causes, il y a l'histoire de l'offert. L'offert, c'est une guerre judiciaire, ils trouvent toujours une manière. C'est des procès avec des fausses accusations, des longs procès qui ne font que diffamer les bons dirigeants. Ils vont tout faire. Ils ont des équipes qui travaillent dessus pour voir comment ils font. Voilà.
2: On va faire une pause musicale parce qu'on parle de politique, mais on va revenir sur l'imaginaire après.
3: Voilà, c'est la bonne réponse.

0: Alors, ça vient d'où ce matador?
1: Matador, los fabulosos Cadillac. Ben, le matador, c'est l'histoire de El Negro Santillán, que c'était un dirigeant un peu poète des quartiers pauvres, et qui disait je tue, mais je tue avec des mots. Et évidemment, ça ne plaît pas ce qu'il dit. Et puis la police le tue hein, dans un guet-apens et crie de balles. Voilà.
0: Un groupe célèbre argentin, très, très apprécié. Où en est le collectif? C'est la question que nous nous sommes posée dans le dernier Alter Midi Mag, que vous pouvez vous procurer en kiosque. Face à la montée en puissance de l'individualisme dans nos vies quotidiennes, c'est vrai que le collectif peut être la solution à pas mal de problèmes. À condition d'éviter le pouvoir, l'ego, les clans, les politburos spontanés et les narcissismes blessés. Bref, le collectif apparaît une brillante idée, mais comment ça marche? Pour finir l'année 2025 et débuter celle qui arrive du bon pied, notre équipe s'est plongée dans les coulisses du faire ensemble avec humour et quelques ricochets de vérité. C'est quoi le collectif? Peut-on sortir du mythe de l'autonomie et de la performance pour penser l'humain comme relation dans les EHPAD, les hôpitaux psychiatriques, le monde de la création, de l'habitat participatif en ville et dans le monde rural? Où en est-on du côté du vivre ensemble? On vous en parle dans le dernier mag Alter Midi, pas très loin d'ici, à cause de la selle. Nous sommes allés à la rencontre de Claire Pitot, cofondatrice de l'association Bouillon Cube, qui anime La Grange, un tiers-lieu rural où se croisent culture, jeunesse, écologie et lien social. Elle nous a décrit l'agilité de ce collectif qui fonctionne depuis 20 ans et des valeurs qui y sont portées au quotidien. On l'écoute nous parler de la pérennité des financements du service public de ce tiers-lieu dans le contexte budgétaire incertain du moment.
2: Alors nous, de toute manière, on est dans une habitude de... On dit tout le temps ça, mais en fait, quand on fait des métiers comme ça, on est un peu habitué à la précarité. Et déjà, là, on peut dire qu'on a 2-3 ans de visibilité, c'est déjà beaucoup. Donc en fait, on a tout à fait conscience du contexte compliqué. On essaye de trouver des moyens aussi de ramener de l'argent en fonds propres, en fait, en développant une partie autour des formations, etc. Mais on a tout à fait conscience qu'il y a une partie de notre activité qui est totalement dépendante des financements publics. Et si les financements, on ira jusqu'au bout pour se battre pour les conserver. Et si les financements publics décident de s'arrêter, de plus soutenir ce type d'initiative comme ce qu'on fait, en fait, on n'aura pas d'autre choix que de s'arrêter. On ne pourra pas demander les parents des ados cet après-midi qui nous les confient. On a fait une aide au devoir là, une partie de l'après-midi, et puis derrière, ils vont faire des grands jeux avec leur animateur et tout ça. Je veux dire, on doit avoir 6-7 gamins. On devrait demander, je sais pas, 50 balles par enfant si on voulait payer toutes les charges afférentes. Ça n'est pas possible, en fait. Donc, s'il n'y a plus de financement public sur ce type de projet, en fait, à un moment donné, notre responsabilité s'arrêtera là et ça n'existera pas. Voilà, c'est juste ce qu'on fait, c'est du service public. Et du service public sans argent public, ça va être très compliqué. Donc on est assez clair avec ça. On développe les fonds propres, certes, mais par contre, on va pas faire des choses comme louer des gîtes, transformer la moitié de la grange en gîte et nous faire des machines, du ménage et laver des draps pour pouvoir payer un animateur d'espace de vie sociale. On va pas non plus marcher sur la tête jusque là. Donc voilà, on est très tributaire de ça, on le sait, et pour l'instant on est plutôt en train de faire du lobby et d'être présente sur les réseaux pour se battre pour que le financement pour le type de lieu comme les nôtres ne disparaisse pas. Au contraire, qu'il y en ait dans chaque village de France, ce serait plutôt ça qui nous ferait rêver.
3: Vous êtes quand même dans une activité qui s'est développée, qui s'est pérennisée, et si vous vouliez voir un peu plus loin, vous projetez de nouvelles choses?
2: S'il y a un élément sur lequel on aimerait travailler, le prochain axe de développement, ce serait la partie vraiment agricole, c'est-à-dire de faire vraiment en lien évidemment avec la cantine scolaire, d'avoir de plus en plus de choses qui soient produites ici. C'est-à-dire qu'on a réussi à faire passer dans le dernier PLU pas mal de terres en agricole autour de la grange, et l'idée ce serait d'installer des agriculteurs et des agricultrices, notamment de l'élevage. Ce serait ça la projection à 3-5 ans, quoi.
3: J'ai eu l'impression qu'il y avait une volonté de transmettre vos expériences à d'autres chers lieux. Il y a une demande croissante à ce niveau, et est-ce que vous pensez que c'est un chemin qui est difficile à mener?
2: Alors il y a une demande croissante, c'est certain. On fait beaucoup d'accompagnement déjà donc dans le cadre des DLA, ou dans le cadre de dispositifs du réseau régional tiers-lieux, la Rosée. On fait déjà beaucoup d'accompagnement à des initiatives qui veulent se monter. Je pense que oui, ça motive extrêmement des gens. Après, là où c'est très très compliqué, vraiment très très compliqué, le problème, s'il y en a un à citer, c'est l'accès au foncier. On vit dans un monde qui est délirant hein, sur la partie de l'accès au foncier, donc bah, les gens n'arrivent pas déjà à se loger. Mais alors en plus de ça, pour développer des activités qui ne sont pas lucratives, je veux dire déjà pour se loger, pour acheter une maison, les gens qui bossent, qui gagnent un salaire normal à deux, ils n'arrivent pas à acheter une maison. Mais alors en plus, quand c'est un local qu'on veut pour développer des activités qui ne sont pas rémunératrices, en fait c'est complètement délirant. Et tant que les collectivités ne s'engageront pas vraiment là-dedans, et en fait nous c'est là où on peut être utile, c'est encore plus, c'est pas forcément travailler avec les privés, mais c'est travailler vraiment avec les publics, la partie publique je veux dire, pas les publics, le secteur public, en disant voilà, en faisant parler le maire de notre village qui peut attester ce que ça peut changer sur un petit village d'avoir un lieu comme la Grange, et de dire en fait si vous avez un lieu pas délabré, parce que c'est pareil, ça demande des travaux, enfin un lieu à mettre à disposition d'associations qui peuvent faire du lien social dans des villages où il n'y a pas de bar, faire un simili de bar une fois par semaine, faire des activités pour les ados le mercredi après-midi, etc. etc. C'est un vrai enjeu public. Voilà. Donc oui, il y a beaucoup de gens motivés. L'intérêt et la nécessité de ce type de lieu, pour moi, elle ne fait pas l'ombre d'un doute. Après, il faut qu'il y ait un minimum de moyens et sur le foncier et sur les moyens de fonctionnement derrière. Par contre, c'est certainement un bon moyen de lutter contre l'arrivée du Rassemblement National dans les urnes. Enfin, je pense qu'on parle vraiment de location politique quand même avec un grand P quand on est engagé dans ce type d'initiative.
0: Alors, pour percevoir ce qui est en jeu aujourd'hui dans le mot collectif, la poète Lily Frick, qui fait partie de notre équipe, décide d'aller dans une galerie d'art, un drôle d'endroit terriblement singulier, qui affiche sur sa porte d'entrée « Ozar et Kaitera, collectif d'artistes ». L'occasion pour Intermedi d'aller à la rencontre de ceux qui essayent de changer les choses au risque de sortir du cadre. Le sculpteur Jean-François Rigaudin évoque son rapport au collectif. Un extrait des 4 entretiens disponibles en intégralité sur notre site Intermedi.
4: Le mot collectif était en haut de l'affiche qui présentait ton exposition. Et dans l'incapacité toute seule de rendre compte de ce mot, mais sachant que dedans il y a quelque chose de précieux pour tout le monde, je me suis dit que j'allais venir avec mon téléphone et pour hiatus, demander à l'artiste que tu es, et aux autres artistes qui font partie du collectif, d'essayer de me dire ce qu'il y a pour eux dans ce mot, ce qui fait qu'aujourd'hui, ils sont là à faire cette exposition ensemble et à être un collectif.
5: Merci Lily déjà de t'intéresser à ce mot qui, aujourd'hui plus que jamais, revêt une importance pour beaucoup de monde. Souvent l'artiste, pour créer, il est seul.
4: Oui. Mmh.
5: Souvent l'artiste, pour exprimer une idée, il va travailler devant son chevalet pour un peintre, derrière son atelier, derrière son établi, avec un marteau, un burin, ce qui est mon cas puisque je suis sculpteur, tout seul. Et en fait, il est dans le jeu J-E. Et à travers le collectif, il peut rentrer dans le jeu G-E-U. Il va sortir du soi dans lequel il peut être artiste pour rentrer dans une sorte de rencontre d'altérité avec d'autres artistes. C'est bien ce qui m'intéresse dans la signification, l'adjectif qu'on a collé à notre nom, qui s'appelle donc Ozar, etc., collectif d'artistes.
4: Est-ce que ça veut dire qu'il manque quelque chose au mot artiste ou à la création pour toi, puisque tu ajoutes cette dimension, donc collectif ?
5: Oui, dans le sens où avoir un geste artistique et exprimer une forme d'art, en l'occurrence pour moi, une forme d'art qui passe par la sculpture, c'est donner à celui qui va voir mon travail matière à rêver, matière à réfléchir, matière à imaginer. J'y arrive en m'exprimant tout seul, à 80% de mon temps, c'est-à-dire en créant tout seul dans mon atelier des sculptures, mais j'aime aussi faire des rencontres avec d'autres artistes qui ne pratiquent pas, comme moi, la sculpture, mais plutôt la peinture, et qui, à partir de ce moment-là, ensemble, nous allons créer une œuvre collective, une œuvre dans laquelle ce que j'ai l'habitude de proposer sera enrichi par le regard et par ce que l'autre artiste a osé rajouter sur l'œuvre et a compris de l'œuvre. Donc, c'est pour sortir du moi et aller vers le nous. Je suis extrêmement sensible et perméable au regard, au feedback que mon œuvre procure entre des gens qui la voient, qui la touchent, parce que ce qu'il y a de bien aussi avec une sculpture, et je n'interdis pas aux gens de le faire s'ils le souhaitent, c'est pouvoir la caresser pour en deviner les formes, comprendre la complexité des trois dimensions. On n'est pas sur quelque chose qui est en une seule dimension, à plat. Et donc, ce regard, pour moi, le regard du spectateur, de celui qui vient dans la galerie ou dans l'atelier ou dans la rue, si j'ai la chance, ce qui n'a jamais été mon cas, mais ça pourrait être pour moi un objectif, c'est-à-dire faire quelque chose pour l'espace public, qui donc soit accessible visuellement à toutes les personnes, y compris à celles qui ne sont pas sensibles à l'art. Donc il y a, pour moi, cette importance du retour d'image, pas de qui est-ce qu'il sculpte bien, non. Est-ce que cette œuvre, comment elle est perçue par ceux qui la regardent? Ce qui m'intéresse dans le travail avec d'autres artistes, c'est que ça ouvre de nouvelles portes. Pour moi, qui ne suis pas coloriste, je ne suis pas peintre. Je suis un bien piètre peintre, si je devais l'être. C'est pas faute d'avoir essayé, mais ça ne marche pas. Je suis sculpteur. Par contre, les peintres avec qui je travaille, je leur laisse carte blanche pour travailler sur mes œuvres. Des fois, j'ai cette chance de leur donner un support, et dans ce support-là, ils vont apporter une autre dimension. Et c'est la dimension finale qui m'intéresse, c'est-à-dire que j'abandonne la surface et je lui dis « tu en fais ce que tu veux ». Et le résultat final sera toujours intéressant pour moi, même si je ne l'apprécie pas ou moins qu'un autre, il sera intéressant parce que si j'ai en général choisi de travailler avec un ou une artiste, c'est parce que je l'apprécie à deux endroits, humainement et artistiquement. Les deux sont terriblement corrélés. C'est ce que le collectif me permet de faire. C'est pour ça que dans notre collectif d'artistes, nous créons des œuvres, comme je dis de façon imagée, à quatre mains, à quatre yeux, à deux regards, à deux intellects, à deux envies, pour créer à la fin quelque chose qui sera singulier, qui sera habité par deux expressions artistiques. C'est le 1 plus 1 qui m'intéresse, comme le 1 plus 2 plus 3, donc le collectif m'intéresse.

0: On se retrouve sur Radio Escapade en compagnie du marionnettiste et poète Horacio Peralta dans l'émission que nous consacrons aujourd'hui à la politique et à l'imaginaire, qui peut être une façon de lui résister quand on nous cogne sur la tête. L'art de la marionnette convoque l'imaginaire. Le théâtre de marionnettes est un lieu de création et de signification politique où se forment, se renouvellent les représentations et les désirs individuels et collectifs. Rien à voir avec l'imaginaire politique répétitif qui immobilise la société dans des modes rigides d'organisation, comme le mythe de la Grande Russie pour Poutine ou de l'Amérique imposant son modèle de société par la force au monde entier, comme le prône le shérif Trump. Horacio, je ne sais pas vraiment si vous êtes croyant, mais je vous ai vu célébrer des messes. Au centre de ces messes, il y a des dieux de papier mâché, des petites figurines sans ornement assises ou couchées derrière le rideau, placées en ligne, couvertes de linceuls en haillons, qui sont soulevées seulement quand les dieux sont annoncés par leur nom. Il y a la vieille, je crois, il y a aussi Violette, Cactus et bien d'autres qui nous content leurs aventures et nous interpellent. De quel pouvoir sont dotés ces dieux? Vous le savez?
1: Je serais très avisé de le savoir. Non, il y a un mystère. Je crois que c'est les mystères, les grands mystères, qui ça fait du bien de ne pas les connaître, paraît-il. Non, les marionnettes, il y a quelque chose effectivement qui se passe avec ces bouts animés, inanimés. Et qui produit la magie, qui produit l'ange, qui produit voilà. Mais je crois que c'est l'art en général qui avec chaque discipline, avec sa particularité, est capable de toucher au plus profond de nos cordes. Parce que je crois à la théorie des cordes. Je crois aux vibrations, non? Et on est vibration. C'est voilà. Donc je crois que la musique fait partie fondamentale et que les marionnettes sont capables de toucher certaines cordes, on ne s'attend pas, on pense que ces petits bouts de n'importe quoi est incapable de se mouvoir. Par contre, quand on le fait, on est pris de court et voilà, il y a une émotion, une larme, un rire que sort. Mais je crois que les marionnettes, voilà, c'est une spécificité que remplit bien ce rôle-là, de mouvoir, de toucher, de nous raconter quelque chose au-delà des mots. Mais en général, c'est l'art qui a ses grands rôles dans notre vie.
0: Ces marionnettes, elles clament leur résistance aux ennemis du ciel et des étoiles. Sans signe d'arrogance, est-ce que c'est pas leur force?
1: C'est ça, oui. C'est qu'ils sont, en définitive, sont assez humbles, assez... voilà. Et ça fait que l'effet se multiplie peut-être. Voilà. Moi, je suis le premier surpris. Hein. J'étais très surpris la première fois que j'ai été face à ces émotions devant les marionnettes. Je le disais au début avec mes copains, mes collègues de théâtre. Et on était tous des comédiens déjà. C'était à la fin de nos études. On était déjà des très bons amis. Il y a des très grands comédiens qui sont sortis de cette promotion et on était tous surpris. Après, je suis devenu marionnettiste. Je suis retourné en Argentine. Ils viennent me voir et c'est très agréable de voir tous tes collègues très reconnus en tant que comédiens toujours là à s'émouvoir avec mes marionnettes. Voilà.
0: Alors, vous êtes là, je crois, vous travaillez sur une dernière création qui s'appelle « Mémoire d'un fantôme », une histoire d'amour qui est perturbée par la guerre. Est-ce que vous pourriez nous livrer un petit extrait?
1: Voilà, je vais essayer de le lire. Donc, il s'agit de Mémoire d'un fantôme. C'est un spectacle de marionnettes que je viens d'écrire. Et c'est une histoire d'amour compliquée à travers les temps et au-delà de la mort. Une histoire d'amour à travers les souvenirs romantiques du fantôme de Anna. Des souvenirs qu'entre l'humour, la poésie et une guerre, nous conduirons à découvrir depuis leur enfance Joseph le poète et Karl l'insouciant. tous deux profondément amoureux de la belle Anna. Donc, prologue. Un lapin apparaît en sautillant, puis disparaît. Entre Karl, enfant, qui sautillant à son tour sur un cheval composé d'un bâton et d'une tête, s'élance dans son course-poursuite du lapin. Ses cheveux blonds et lisses, juvéniles, flottent à chaque saut. Il traverse la Seine deux fois. Joseph et Anna, enfants, sont assis à chaque extrémité d'un banc. Leurs pieds n'arrivent pas à toucher le sol. Ils se regardent timidement. Joseph a des beaux cheveux en pétard et tient un bouquet de fleurs. Enfin, il s'approche d'Anna pour lui offrir des fleurs quand entre Karl, tenant un lapin par les oreilles, et les interrompt. Joseph cache ses fleurs. Noir. Scène 1. Joseph, vieux et chauve, debout devant la tombe de Anna, dépose les fleurs. Il s'assoit sur la tombe voisine, il sort un livre de sa poche et lit un poème de Pablo Neruda. Joseph, tu sais comme c'est, si je regarde la lune de cristal, la branche rouge du long automne à ma fenêtre, si je touche près du feu la cendre impalpable ou les corps froissés du bois, tout me ramène à toi. Noir. 102. Musique, lumière nocturne. Derrière la tombe, dans sa cimetière, apparaît le fantôme d'Anna. Elle reste suspendue dans l'air quelques secondes, puis se dirige vers le banc et s'assoit. Fin de la musique. Anna. Chaque jour, il m'apportait des fleurs et me lisait un poème. Un poème différent, chaque jour. Il m'a toujours apporté des fleurs. Il m'a toujours lu de la poésie. Même très jeune, sur ce même banc. Joseph arrivait avec ses beaux cheveux défaits et ses fleurs. Il arrivait toujours avec des fleurs. Et chaque jour, il me lisait un nouveau poème. Changement de lumière. Entre Joseph, offre des fleurs à Anna, sort un livre et commence à lire un poème de Becker. Joseph, ton regard est bleu. Et quand tu ris, sa douce clarté me rappelle l'éclat tremblant du matin qui dans la mer se reflète. Entre Karl, il arrive en sautant sur un bâton sauteur. Il interrompt le moment, ses cheveux blonds et lisses, juvéniles, flottent à chaque saut. Anna, je dois dire qu'il y avait Karl aussi. Karl a toujours été là. Chaque fois que Joseph m'apportait des fleurs et me lisait ses poèmes, Karl trouvait une façon de l'interrompre. Il était si drôle, Karl. À cette époque, il courait partout en bâton sauteur. Mais il suffisait un regard de Joseph pour que Karl s'éloigne intimidé. Joseph regarde Karl et lui s'en va intimidé. Joseph continue son poème. Ton regard est bleu et quand tu ris, sa douce clarté me rappelle l'éclat tremblant du matin qui dans la mer se reflète. Ton regard est bleu et quand tu pleures, ses larmes transparentes me semblent des gouttes de rosée sur une violette. Ton regard est bleu et si au fond, comme un point de lumière, une idée rayonne, il me semble dans le ciel du soir une étoile égarée. Anna tousse coquettement et couvre sa bouche avec un mouchoir blanc. Il se regarde et s'approche avec l'intention de s'embrasser, mais le bruit du moteur des avions inquiétante le fait lever les yeux vers le ciel. Une sirène d'alerte commence à retentir à gauche. Tous deux soulèvent le regard vers des avions imaginaires. Et on entend au loin les bombardements de la ville voisine. Les éclats rougeâtres du rougement du bombardement illuminent le visage des amoureux. Anna s'envole vers le ciel et on entend. Et un jour, c'était la guerre.
0: Un extrait de la dernière création de marionnette d'Horacio Peralta, Mémoire d'un fantôme. Qui conclut magnifiquement notre émission consacrée à la politique et à l'imaginaire. Vos créations sont toujours remplies d'une poésie. Là, on entend Becker, Baudelaire, Neruda. Et on a très envie de la découvrir. Est-ce qu'il y a déjà des dates?
1: Il y a une date d'une première en Espagne, à Cuenca, le mois de juillet.
0: Alors, on espère que ça va revenir aussi un petit peu plus
1: tard. Oui, oui, mais surtout, j'espère le tourner. Je vais faire deux versions. Je vais faire une version théâtre, avec des lumières, théâtre. Et je vais faire une version plus tout-terrain, avec l'idée de toujours, de, comme dans le métro.
0: D'accord.
1: Pour pouvoir les faire ici, autour de chez nous, et dans les jardins, même dehors. Voilà.
0: Nous allons bientôt, j'espère, découvrir la mémoire.
1: Il y aura le mois de mars, une générale peut-être, ou quelques scènes à Saint-Laurent-le-Minier, et pour l'anniversaire du jour de, pour le jour de la marionnette, le 21 mars. On va voir si on arrive à faire quelque chose là-dessus.
0: On prend date.

0: Ainsi s'achève notre escapade du jour. Merci Horatio. Et j'espère à bientôt pour une prochaine émission. Hein, c'était très gentil à vous aussi d'avoir donné cet extrait qui n'est pas si évident. On s'imagine très bien, mais ce n'est pas si évident à faire comme ça sans les petites marionnettes.
1: Ben merci Jean-Marie. J'étais très content d'être là. Et merci à toi pour l'invitation, évidemment.
0: On se retrouve le mois prochain sur les ondes de Radio Escapade. D'ici là, vous pouvez suivre notre actu quotidienne interrégionale et méditerranéenne en accès libre sur altermidi.org, vous inscrire sur notre newsletter pour recevoir nos infos et travailler un peu avec le sérieux d'un enfant qui s'amuse, comme disait Borges.
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0: Boulang Beauty, le remix de L'Entourloupe et Pouman sur les ondes de Radio Escapade. Et il est 12h, tout juste tapé, vous l'avez entendu. C'est donc l'heure pour nous d'attaquer ce petit agenda pour ce lundi et mardi.
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0: Bonjour à tous, bienvenue dans l'agenda culturel d'Escapade. Nous sommes le lundi 27 juillet et il y a des choses à faire ce lundi soir. Tout d'abord de la musique autour de la chanson française, mais aussi de la chanson du monde, puisque c'est le festival Omerle qui se tient au Vigan. Ça a commencé hier le dimanche 26 et ça déborde donc sur le lundi 27 juillet. Ça se passe dans les jardins du château d'Assas du Vigan. Et ce soir, vous pourrez entendre Anaïs Rosso, puis Kadi Diarra. L'ouverture des portes se fait à 19h, le début du concert, du premier concert à 20h. Pour ce qui est des tarifs, la billetterie se fait à l'entrée, c'est 15€ la soirée, 20€ le pass pour les deux soirs si vous l'avez déjà eu pour hier, et c'est gratuit pour les moins de 16 ans. Voilà, le programme est sur le site omerle.fr. Je vous rappelle, ce soir, c'est Anaïs Rosso et Kadi Diarra. Au hameau de la Nivoulède, à côté de La Salle, tous les lundis d'ailleurs, c'est un événement récurrent, qui vous est proposé une soirée chill, tout simplement. Ça commence à 20h, ça va jusqu'à minuit, on fait des galettes sur place, il y a de la salade, du jardin et un bar. Donc des petites soirées lundi soir à la chill, à la fraîche et avec de la musique, puisque c'est les DJ Cassis et DJ Moreau qui seront là pour ambiancer justement l'ambiance sonore. Tous les lundis aussi, c'est à Saint-Romain-de-Caudière que se tiennent les Guinguettes Estivales. Ça a commencé le lundi 13 juillet dernier, il y en aura jusqu'au 24 août. Ça démarre vers 19h et ça dure jusqu'à 23h. Il y a sur place des concerts à boire et à manger. Attention, il n'y a pas de carte bancaire en revanche sur place, donc amener de l'argent sonnante et trébuchante. Ce soir, donc ce lundi 27 juillet, c'est un duo de rumba catalane qui vous attend. Il s'appelle Rumba y Mas. Et toujours ce lundi soir, lundi 27, à Vissec, dans la cour du château à 20h30, un baletti, vous attend, un baletti pour tous et toutes. C'est les grandes gigues, les musiciennes qui vous attendent pour vous jouer des musiques d'Occitanie et d'Europe. Et donc un baletti avec en plus une petite explication de certaines danses au démarrage, histoire donc éventuellement de parfaire votre petit répertoire de danse traditionnelle à Vissec, donc dans la cour du château, ce lundi 27, dès 20h30, avec les grandes gigues.
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0: Que faire en ce mardi 28 juillet ? Eh bien, vous pouvez aller à Colognac pour un concert du groupe Polo Popo. C'est à 20h que ça débutera. Et Polo Popo, ce sont des reprises de chansons françaises au rythme chaloupé et sensuel. Toujours ce mardi 28 juillet au temple de Monoblé, du classique vous attend plutôt dès 21h. Le concert, la soirée s'intitule Mozart et Associés. C'est l'ensemble Architecture qui va justement vous proposer leur interprétation d'œuvres de Mozart, mais d'autres. C'est un trio pour hautbois, clarinette et basson. Il y aura donc du Mozart, mais aussi du Haydn, du Salieri et du Beethoven. L'entrée est à 18€ et c'est gratuit pour les moins de 16 ans. Et c'est donc, je le rappelle, au temple de Monoblé. Une exposition à La Salle est accrochée depuis quelques jours et elle vous attend toujours jusqu'au 8 août. Donc il vous reste une bonne dizaine de jours pour aller la voir. Ça s'appelle Un autre regard sur le monde, dans la fraîcheur et l'harmonie du petit temple de La Salle. Il y aura par exemple les œuvres de Elisabeth Géroni, qui est connue pour ses silhouettes de kimono d'acier ou de papier, ombre de l'histoire japonaise. Et donc, elle vous attend jusqu'au 8 août à la Galerie du Petit Temple. C'est au 126B rue de la Gravière à La Salle. Et il y a aussi deux photographes au retour des Pouilles en Italie, Christian Pontet et Philippe Dardin, pour les nommer, qui portent un regard décalé sur cette région des Pouilles, donc, que le pittoresque a soustrait à la réalité quotidienne, faite de précarité et de débrouille. Voilà, donc deux visions du monde à découvrir au petit temple de La Salle jusqu'au 8 août. C'est ouvert du mardi au vendredi de 10h à 12h, puis de 15h à 19h. On est à La Salle et on y reste, puisque les mercredis soirs, ce sont les marchés nocturnes de La Salle. avec marché des artisans, à boire, à manger de qualité dans toute la rue du village et des animations musicales. Ce mercredi 29 juillet, pour vous, ça sera un karaoké live, donc avec un groupe qui vient jouer en live. Et ils font pas semblant, et ça s'appelle « Mange pas le micro ». Une playlist de folie pour faire chanter et danser everybody. Je vous recommande fortement de ne pas rater ce karaoké live, donc au Nocturne de la Salle, pour ce mercredi, je disais combien que c'était, le 29. On reste sur les propositions autour de ce mercredi jeudi, comme ça vous avez peut-être le temps de prendre des places, parce qu'il y a des choses qui sont sur réservation, notamment ce cabaret équestre qui se déroule à Saint-Romain-de-Caudière. Donc ça sera tous les mercredis et jeudis, enfin c'est tous les mercredis et jeudis de cet été, là ça a commencé déjà le 22 juillet, donc la semaine dernière, il y en aura jusqu'au 20 août, mais les places partent vite. Alors, ça se passe donc au Manège à Plumes de Saint-Romain-de-Caudière. Et le spectacle qui est accueilli, qui est joué, s'appelle le Cirque Oulala. C'est la compagnie Volti Subito qui vous le propose, donc du cirque équestre. Une production décalée, déglinguée, classe et sans paillettes. Chercher à revivre l'âge d'or et le faste du cirque d'antan, tel est le défi de ce spectacle où l'élégance des chevaux rencontre l'audace des acrobates. Tout va se décaler ici. Pourtant bâti sur les codes du cirque traditionnel, avec donc pour objet central et historique l'acrobatie à cheval, ce spectacle mené par un monsieur loyal, revu et corrigé, est un théâtre de l'absurde, inspiré de la pataphysique d'Alfred Jarry. Un espace où l'on fait avec peu, avec rien, avec du vide. Un lieu qui est vraiment l'endroit des chevaux et aussi celui des anti-héros qui les accompagnent. Ici, donc, on ne vend pas de rêve, on le crée. C'est le spectacle Le Cirque Oulala de la compagnie Volti Subito, donc au Manège à Plumes à Saint-Romain-de-Caudière, hein, juste sous la bergerie. L'ouverture du site se fait à 19h. Le spectacle est à 20h30 précise, puisque les chevaux ont des horaires, et notamment avec la lumière du jour. Il y a à boire et un petit peu à manger avant, puis après le spectacle. Un accès PMR aussi possible. Et pour tout ce qui est des infos et de la réservation des places, donc c'est sur le site plumedecheval.fr. Le prix des places, en gros, ça va de 16€ plein pot à 10€. Et vous irez voir aussi, selon les âges, etc., les tarifs réduits. On termine cet agenda avec quelques propositions de cinéma pour ces jours-là, lundi et mardi. Au Vigan, au cinéma Le Palace, vous pouvez voir Toy Story 5 à 16h ce lundi. Vous pouvez à 18h aller voir Vaiana, la légende du bout du monde. Et à 20h15, La bataille de Gaulle, partie 2, J'écris ton nom. Pour ce qui est de demain, vous aurez aussi Supergirl à 20h15, donc toujours dans les salles du Vigan. Et pour le cinéma ambulant, avec l'association Cinéco, ils poseront leurs valises et leurs projecteurs ce soir, donc lundi, à 21h à Saint-Jean-du-Gard pour une projection du film « C'est quoi l'amour ?». Et en parallèle, à 21h, ils arrivent à se dédoubler. C'est à la salle que ça va se passer. Et le film qui vous sera proposé, c'est « Juste une illusion ». Et bien voilà pour l'agenda culturel d'Escapade. On peut aussi vous inviter à continuer d'écouter la radio et aller faire un tour sur la page de nos podcasts. On a mis à jour un peu les diffusions de cet été, avec notamment pas mal d'inédits. Notamment, vous avez peut-être pu entendre du vieux garage australien. C'était une émission de 2018 qui s'appelle « Dans mon garage » justement, et qui a été programmée ici dans la case « La malle à souvenir d'Escapade ». On a ressorti pour l'été quelques vieilles émissions qu'on vous a balancées comme ça, sans contexte. Donc ça passe le samedi à 14h. Dans le créneau de création sonore, ce week-end, vous avez pu entendre peut-être Post Parking de Kabiria Chomel, espèce de fiction immergée dans une voiture dans un futur assez proche où la radio a encore quelques belles ondes devant elle, notamment la radio pirate. Je ne vous en dis pas plus. Vous avez peut-être entendu aussi samedi à midi à la jeunesse Les Micros. C'est un projet de Making Waves, une association qui travaille dans l'éducation populaire avec des jeunes de différents quartiers de France autour de la radio et qui les amène au Festival d'Avignon. Donc on diffuse là tout l'été les émissions qu'ils ont enregistrées la semaine dernière, dans celle de ce week-end qu'on a diffusé. Il était question d'espoir et c'était Alain Damasio, notamment un des invités de ces jeunes. Vous êtes peut-être tombé aussi sur Polémix qui nous fait un petit tour des luttes qui ont eu lieu cette année. Je ne sais plus qu'est-ce qu'on a.

0: donne pas mal avec tous les incendies de forêt auxquels on fait malheureusement face en ce moment. Voilà les amis, vous savez tout, donc tout ça c'est sur notre site radioescapade.org, il y a des podcasts qui sont rangés par ordre alphabétique ou dans une espèce de grande mosaïque dans laquelle vous pouvez scroller et aller cliquer, voilà voilà.
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2: Dans ce nouvel épisode de 180 secondes, retrouvons Gustavo Araujo, directeur artistique de la compagnie Mélodrame, venu pour nous présenter leur nouveau projet « Raconte-moi des salades ».
3: Alors, la compagnie Mélodrame est une compagnie créée en 2010, une compagnie qui fait du théâtre. Depuis 2015, nous travaillons uniquement vers le public, le jeune public. Depuis 2021, on s'est installé dans le Gard, à Sommières. On est en train de créer en ce moment, on travaille sur un nouveau projet qui s'appelle « Raconte-moi des salades ». Ce projet, en fait, il a deux volets. Donc, il y a un volet des créations artistiques autour d'un spectacle, des théâtres d'objets, qui s'appellera sûrement « Crudité ». Et un autre volet, qui c'est le volet parcours artistique et culturel, c'est-à-dire des ateliers et des interventions qu'on fera auprès du jeune public, des enfants. Voilà les deux parcours qu'on compte travailler autour de la thématique de l'alimentation, en explorant bien entendu plusieurs facettes de cette problématique-là, de cette thématique-là. Donc, la question de l'agriculture, la question aussi du passer du temps ensemble, de la qualité de ce qu'on mange, des problèmes de santé, des formes pédagogiques, mais surtout ludiques. On veut toucher en fait le public, les familles, et surtout comment en fait nos choix alimentaires vont impacter directement sur l'économie, notre santé, l'environnement. Et sur le bon développement des enfants. L'idée, on la développe déjà depuis un an. Là, on est pour le volet artistique des créations, on est en phase d'écriture pour ce spectacle de théâtre d'objets. Et d'un autre côté, en parcours artistique, il y a certaines actions qu'on a déjà menées sur le territoire. On compte approfondir ça. Donc là, on est aussi en train de monter des projets pour demander des fonds à des partenaires. Pour enclencher ensuite une vraie résidence de territoire, à l'exemple de ce qu'on avait fait il y a 2 ans ici, qu'on en avait donc notre projet sur les questions intergénérationnelles. Et là-dessus, l'idée, c'est de passer une année scolaire, à mener un gros projet de territoire autour de la thématique de l'alimentation, en faisant appel, bien entendu, aux partenaires sur le territoire, et les associations notamment, mais aussi la communauté des communes et le département pour mener un projet auprès des familles et des enfants.
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Bonjour à toutes et bonjour à tous, bienvenue à vous dans ce nouveau numéro de Frères de Chaussures. Frères de Chaussures, c'est une émission animée par moi-même Fatshu et entièrement consacrée au rap, O avec un X et rap avec un S, parce que cette musique est devenue un courant majeur, voire principal du paysage musical français, et elle a plein d'affluents, avec plus ou moins de débit. Moi, je vais arrêter là la métaphore fluviale, je vais vous perdre et je vais me perdre aussi. En tout cas, je le dis et je le répète, il y a énormément de styles de rap différents de nos jours. Il y en a quasiment pour tous les goûts, de Théodora à Furax, de Sheldon à Limsa, de Soul King à Kravboka, de Théa à SDM, de Jul à Lucio Bukowski. Je pourrais continuer cette liste à l'infini parce qu'en vrai, ça m'amuse beaucoup déjà. Et pour vous montrer donc que tous les artistes que j'ai cités là sont classés comme rappeuses et rappeurs et qu'ils ont chacun à leur niveau des auditrices et auditeurs qui les suivent, les écoutent, vont les voir en concert. Et pourtant, si vous écoutez, ben on a presque l'impression qu'ils ne font pas la même musique. Là où dans les prémices du hip-hop, je vous le rappelle, les instrus à base de samples se servaient allègrement dans 3-4 courants plus anciens, comme la soul, le blues, le jazz ou le gospel, principalement. Aujourd'hui, eh bien, ça va chercher dans vraiment tous les courants musicaux, du rock, de l'électro, du punk, du rail, de la musique traditionnelle africaine, de la disco. Et les artistes, en plus, maintenant peuvent jouer sur leur voix, grâce à des effets de plus en plus complexes et divers, parce qu'on réduit souvent ça au vocodeur, mais il y a évidemment beaucoup plus d'effets sur les voix des rappeuses et rappeurs. Et du coup, ça permet de faire un gros mélange et fait que la palette qui est proposée est hyper large. Et ça explique aussi la diversification et donc la démocratisation du public rap, indépendamment de la récupération de cette musique par les grands groupes capitalistes. Ce que je veux dire, c'est que ceux qui écoutent Théa, Kravboka ou même Théodora, eh bien, c'est pas forcément eux qui écoutaient Salif, Booba, Rof ou Cynic dans les années 2000. Vous voyez ? Et en fait, c'est ok, c'est pas grave. L'important, c'est que le public reste ouvert et que dire, par exemple, moi, j'aime pas le rap à l'heure actuelle, c'est qu'il faut quand même mettre vraiment fermé d'esprit parce qu'il y a forcément un mouvement de rap qui va correspondre à vos goûts. Bon, après, je force personne à écouter du rap. Si vous n'avez pas envie, vous faites ce que vous voulez. Mais a priori, si vous tombez sur cette émission et que vous restez connecté, c'est que vous êtes un tant soit peu curieux de découvrir ce qui se passe un peu dans le rap français actuel. Donc voilà. Dans Frères de Chaussures, moi, je vous propose de découvrir des artistes que j'écoute plus ou moins régulièrement. Et si je vous les propose à l'écoute, c'est que moi, j'y trouve un intérêt à vous les faire découvrir, que j'ai envie de vous expliquer pourquoi j'aime bien. C'est d'ailleurs pas toujours évident de mettre des mots sur des émotions que telle ou telle rappeuse rappeur me procure, et c'est mon défi une fois tous les 15 jours. Parce que oui, j'alterne cette émission avec des playlists où là je vous parle pas du tout, où je vous envoie juste de la musique. Ça vous fait un peu de vacances et moi aussi, et ça me permet en plus de passer des morceaux que j'ai pas forcément l'occasion de diffuser dans cette émission, faute de temps ou faute d'intérêt. Et donc tout ça s'est diffusé sur pas mal de radios associatives. D'ailleurs, on en accueille une nouvelle depuis une petite semaine. Depuis une paire de semaines, pardon, c'est Fréquence Luz. Voilà, donc bienvenue à tous les auditeurs altipyrénéens. Je sais pas si on dit comme ça. Donc c'est en Haute-Pyrénées 65. Fréquence Luz, qui est donc la radio du pays de Lourdes et des vallées des Gaves. J'espère que ça vous plaira, vous auditeurs donc des Pyrénées. C'est un grand plaisir pour moi de savoir que certains d'entre vous vont pouvoir m'écouter sur cette radio. Et j'espère donc que ça vous plaira. Sachez que vous rejoignez un contingent de radios associatives qui me font déjà l'honneur et la confiance de diffuser cette émission. Donc je les remercie à chaque début d'émission. Merci à Radio Escapade, Radio Larzac, Radio Sommière. Merci à Radio Vassivière, à Radio Grille Ouverte, à Radio Coquelicot, à l'autre radio, à Radio Temps Rodez, Radio Calade, à Radio Valois Multien, à Couleur FM, à Fréquence Mistral, à Radio Alto, à Booster FM, à Radio Libre en Périgord, à Frequenza Nostra. Merci à Radio Gaymozo et Radio FM 43. Et donc désormais, merci à Fréquence Luz. Voilà. Et je rappelle donc pour les derniers venus que vous pouvez aussi retrouver cette émission sur mon audioblog Arte Radio. Vous pouvez la podcaster, vous pouvez donc la télécharger. J'y mets également toutes les playlists et les émissions par écrit, si jamais vous n'arrivez pas à comprendre des fois parce que je parle trop vite ou que j'articule mal des noms d'artistes, des noms de morceaux ou des noms de beatmakers. Eh bien, vous aurez tout ça par écrit sur le site. Et si vous voulez me contacter, sachez que normalement sur le blog il y a mon mail qui traîne quelque part. Sinon sur Instagram j'ai une page Frères de Chaussures sur laquelle vous pouvez m'envoyer des DM. Et sinon vous pouvez passer directement par le biais de votre radio associative, vous leur envoyez un petit message et ils me feront suivre pour toute demande, commentaire, insulte, compliment, ce que vous voulez, voilà, vous envoyez et eux ils me font passer. Voilà pour la courte présentation de l'émission et maintenant place à la musique.

Survivor, c'est un morceau par Aketo et Project Pat. C'est produit par Monarch et c'est extrait du dernier projet de Aketo, Mauvais Movie. Un 12 titres entièrement produit par Monarch et c'est sorti le 24 octobre dernier. Voilà ce que mon collègue du site lebonson.org, Jérémy, a écrit sur ce morceau. Il nous dit « Depuis quelques années, Aketo montre un grand amour pour le rap du sud des États-Unis et notamment pour celui de Memphis. Sur Mauvais Movie, il invite même Trey the Truth et Project Pat, le compagnon de route de la 36 Mafia. Sur Survivor, le feat avec Pat, l'ambiance est brumeuse et lo-fi, comme si le malin se baladait sur la production. L'américain livre un solide couplet avec son style si caractéristique, bien complété par le flow chuchoté et menaçant d'Aketo, volontiers dénigrant envers la concurrence. Un featuring inattendu mais fort réussi où l'on slalome sur le Tennessee. » Donc voilà pour la petite chronique de Jérémy, du site lebonson.org. Sachez qu'en plus de Project Pat, on retrouve aussi donc en featuring 127M, Bob Marley, Sido et Taomé, et donc Trace the Truth. Aketo, donc je vous le disais, c'est lui qui rappe, c'est un ancien membre du groupe Sniper, qui je trouve là ces dernières années n'a jamais été aussi libre dans ses choix artistiques depuis qu'il se fait plaisir en solo. Ça a commencé au début des années 2020 au niveau du confinement, il a mis le temps, mais finalement il s'est vraiment lancé en solo et ça lui va à merveille. Pour Sniper, bon, je sais pas si je vous fais l'affront de vous redire que c'est un groupe mythique des années 2000, à qui d'ailleurs on ne rend pas assez hommage, je trouve. C'est vraiment dans les groupes mythiques, c'est rare que les gens les citent ou fassent ressortir leur nom, alors que vraiment ils ont marqué leur époque. D'ailleurs, j'ai vu une interview récemment de SCH et SDM qui font la promo de leur télécrochet Nouvelle École, là, et même eux dans l'interview, au moment où ils les citent, je sais plus pourquoi d'ailleurs. Il parle de Sniper et en disant qu'il mériterait plus de visibilité, donc là-dessus on est assez corda. Donc Sniper à l'époque c'était Aketo, Tunisiano, Blacko, et donc ils ont fait ce trio-là a vraiment marqué les années 2000. Ils se sont séparés, ils sont revenus ensemble puis reséparés, etc. Mais ça, on va pas faire le drama autour de ça. En tout cas, Aketo, lui, il avait déjà sorti un projet solo en 2007 qui s'appelle Crasheur de Venin, et après il a quasiment plus rien fait jusqu'en 2020, donc là confinement, etc. Et il ressort du son tout seul, notamment le premier EP qui s'appelle Confiserie, et depuis il n'arrête plus de sortir des projets puisqu'il a fait 11 projets depuis 2020. C'est quand même pas mal. Des projets avec d'autres rappeurs, comme avec Bob Marley, par exemple. Il a fait aussi des projets communs avec des beatmakers, comme un projet dont je vous avais parlé l'année dernière avec le beatmaker Unfamous Louis. Et en tout cas, on sent qu'il se fait plaisir, notamment sur les invités, les styles qu'il veut développer. Je vous le disais, on sent vraiment une liberté, même jusqu'en interview, parce que là, pour la sortie de son projet Mauvais Movie, j'ai vu une interview de lui où, par exemple, il raconte comment il a eu le feat avec Project Pat, qui est donc un rappeur américain et légendaire aussi. Et il dit qu'il a juste DM, il a envoyé un message sur les réseaux sociaux et qu'il a payé pour le feat et que ça s'est fait comme ça, tranquille, voilà, à base de billets verts, voilà. C'est comme ça qu'il faut faire en même temps avec les Américains, hein. Il y en a qui s'en cachent, etc. Ben lui, il s'en cache pas. Et voilà, il est vraiment en détente, il a 45 ans, Aketo, donc plus rien à prouver à personne. Il continue à tourner d'ailleurs avec Tunisiano en mode revival de Sniper un peu, mais ils ont l'air de kiffer, de profiter, de faire des grosses scènes, donc ça c'est cool à voir. Et Aketo, en plus, on pourrait croire que c'est un vieux un peu, voilà, qui suit pas ce qui se passe, et en fait, non, c'est vraiment un très, très, très fin connaisseur du rap en général et de rap quinri et de rap sudiste en particulier. Toute cette scène de Memphis, donc la 36 Mafia, tout ce qui gravite autour, dont Project Pat, qui lui a quand même 52 ans, qui est le frère de Juicy J, qui est lui aussi un proche de la 36. Pour les néophytes, je suis allé piquer une intro d'un article de l'abécédaire du son sur la scène de Memphis. C'est une intro qui avait été écrite en 2009, donc ça remonte, hein, mais ça nous permet de faire une petite présentation rapide du rap sudiste des États-Unis, où il nous disait Memphis, Tennessee, une ville

shit, beat lent et ténébreux, flow rapide et paroles crues, voire franchement malsaines. Mais aussi des morceaux fleuves, des possies à rallonge et un amateurisme prononcé érigé en marque de fabrique. Voilà, ça c'est que l'intro, mais si vous tapez Trisix Mafia ou rap de Memphis en général, dans votre moteur de recherche, vous allez tomber sur plein d'articles qui parlent de cette scène qui a influencé ensuite aussi une grande partie de la scène américaine actuelle. Il y a des playlists aussi et des podcasts passionnants qui vous détailleront tout ça, donc n'hésitez pas à creuser un peu le sujet. En tout cas, voilà, c'est toujours un plaisir, que je vous le disais, que d'entendre Aketo au micro. Il pose en toute détente, il est conscient de son statut de old-timer et pas revanchard quand même. On sent qu'il n'est pas dans un truc où il veut prouver que c'est le meilleur. Par contre, il y a quand même un petit peu d'ego trip en disant que voilà, il peut, même à son âge, il peut encore prendre n'importe qui au micro et c'est quand même pas loin d'être vrai. Et en même temps, sur plein d'interviews et dans les feeds qu'il invite, on voit aussi que, je vous le disais, il suit ce qui se passe sur la scène rap actuelle, parce qu'il invite plein de petits jeunes à rapper avec lui que même pas mal de monde ne connaissent pas. Et du coup, ça montre que lui, pour le coup, il suit. Il est vraiment pas fermé et obtus sur plein de styles, donc c'est vraiment agréable de le voir évoluer dans cette nouvelle era. Et voilà, donc Aketo, là c'est Mauvais Movie, le projet qui est dispo partout, mais si vous tapez Aketo sur n'importe quelle plateforme de streaming, vous allez tomber sur ses anciens projets, vous pouvez tout écouter parce que tout est vraiment de grande qualité.

Sola Lune, c'est le nom de cet artiste. Et d'ailleurs, je parlais d'Aketo juste avant. Et ben, il l'a invité à l'époque où Sola Lune était vraiment très très peu connu déjà. Donc, pour vous encore vous montrer une fois que c'était déjà un précurseur en la matière. Donc là, c'est Sola Lune avec le morceau Psychiatrie. C'est donc la prod par Akame Prods et Achille G. C'est extrait du projet de So qui s'appelle En attendant Offshore Volume 1, un 5 titres sorti le 17 octobre dernier. Et au prod, on retrouve, outre les deux beatmakers susnommés, on a Kipak, Rveil, Sirius, Trema, Zadboy, Damon et...

0: Young Go Crazy. J'en connais aucun, voilà. Mais je suis pas expert en beatmaker non plus. Sachez-le, je suis pas Raphaël Dacruz, voilà, qui est un journaliste rap qui, lui, pour le coup, est spécialiste en beatmaker. Donc, Sous la Lune, c'est ce rappeur à la voix si singulière que vous avez écouté, dont j'ai jamais parlé, je crois, en émission encore, alors que j'aime vraiment bien ce qu'il fait. Donc là, c'était l'occasion de le faire. Vous l'avez entendu, donc c'est une voix très très aiguë, hyper retravaillée avec des effets, une articulation parfois pas ouf qui met bien en avant la mélodie, mais qui nous fait perdre un peu en compréhension, faut le dire. Mais par contre, qui arrive à nous amener dans une espèce de transe éthérée où le fond, en fait, laisse vraiment la place à la forme originale de son rap. Il est originaire de Lyon à la base, et voilà le genre de biographie qu'on peut retrouver sur internet quand on tape Sous la Lune. Et si on veut savoir un peu plus, on nous dit: comme un astre qui ne brille qu'une fois plongé dans l'obscurité, Sous la Lune émerge dans le paysage du rap français à la manière d'une étoile noire en 2020 avec Tsuki, une première mixtape qui marque sa découverte par le public français, mais avec laquelle il est loin de faire ses débuts. Saisi par un besoin d'écrire dès le plus jeune âge, le natif de Lyon s'est tout d'abord fait une oreille au contact du rap local avant de l'éduquer auprès des figures plus établies. Des chambres sonorisées aux studios improvisés, Sous la Lune aiguise son phrasé et sa plume au fil des années et commence rapidement à façonner un style désormais reconnaissable de tous. Après quelques années passées à l'étranger, deux évidences s'imposent à lui, celle de rapper et celle de son surnom, Sous la Lune, référence à celle qui ne le quitte pas et qui éclaire de sa lumière ses textes sombres. Un nom que le public associera désormais à une voix aiguë, fissurée, un sens inné de la mélodie et à ses talents de lyriciste, et qui marquera l'année 2021 puisque le rappeur dévoile pas moins de 7 EP qui lui permettent de s'installer dans le cœur du public et des médias qui le considèrent désormais comme l'un des talents les plus prometteurs de la nouvelle génération grâce à des morceaux mélancoliques et entêtants où il se dévoile en clair-obscur, faisant le compte de ses errances nocturnes, en évoquant sans détour ses fêlures, la rue, son amour du cash, ses doutes et ses addictions. Voilà, c'est pas dégueu comme biographie, je trouve. Donc voilà, ça résume assez bien effectivement le contenu de ce que nous propose Sous la Lune en termes de texte. Et effectivement, cette forme si particulière qui fait que dès qu'on entend un couplet de Sous la Lune, on sait que c'est lui. Et ça, mine de rien, à une heure où, je vous le disais, il y a quand même beaucoup de rappeurs qui sont sur le devant de la scène, de pouvoir avoir une signature, un truc qui se dégage directement et être reconnaissable entre mille, c'est quand même pas mal. Et sinon, il y a aussi Genono, qui est un autre journaliste qui à l'époque écrivait pour le site Le Move et qui avait écrit un article justement en 2022 qui s'appelait 10 clés pour comprendre Sous la Lune. Et je vais vous lire les deux premières clés, selon Genono. Il nous dit: une voix atypique. C'est bien entendu ce qui frappe en premier quand on découvre Sous la Lune. Son timbre de voix est très particulier et peut aussi bien susciter la curiosité que rendre frileux. Il faut savoir prendre le temps de s'habituer à cette tessiture atypique pleine d'aspérité qui évoque à elle seule le déchirement. Sous la Lune tire facilement vers les sonorités aiguës avec une voix éraillée, parfois nasillarde, ce qui peut rendre sa musique plus difficile d'accès. À l'heure actuelle, de nombreux rappeurs ont exploité un timbre de voix à part pour se démarquer et s'imposer. On pense par exemple aux intonations de Kobalade ou à la voix de SCH ou encore à l'interprétation criarde de Da Uzi. Et en deuxième clé pour comprendre Sous la Lune, il nous dit: un univers sombre. Sous la Lune est très clairement un esprit torturé, il ne s'en cache à aucun moment et sa musique l'exprime la très grande majorité du temps. Ses différents projets nous plongent dans de véritables abysses mentales. Le rappeur y évoque ses démons intérieurs, ses différentes addictions, évolue dans des ambiances nocturnes et décrit un décor rarement reluisant. Même quand il constate une évolution positive de son moral, il ne fait finalement que passer du pire au moindre mal. Donc voilà, et après Genono continue sur 10 autres clés que vous pouvez aller lire sur le site du Move, hein, parce que l'article est disponible entièrement. Mais c'est vrai que ce côté voix aiguë et parfois incompréhensible dans les textes, c'est sûrement quelque chose moi qui m'a bloqué au début quand je l'ai découvert, parce que j'ai découvert avec Tsuki, donc un peu comme tout le monde en 2020-2021, et je trouvais qu'effectivement il y avait un truc qui m'allait pas en termes de compréhension, et ça me bloquait sûrement, peut-être un peu pour en parler. Maintenant que mon oreille s'est assez habituée, je trouve que c'est quand même très très agréable. Et il y a ce côté mélodique où il est vraiment très très fort et que vraiment c'est pas quelque chose que je peux écouter toute la journée. Mais quand je tombe sur un morceau de Sous la Lune, je le laisse parce que j'aime vraiment vraiment beaucoup ça. Voilà. Et sachez que c'est rigolo parce que c'est un artiste, qui est très très très très très discret. Il y a aucune interview de Sous la Lune qui tourne. On le voit très très rarement, même sur des feats, etc. Il se fait très rare. Donc il envoie beaucoup de projets par contre. Mais par contre après, une fois qu'il envoie ses projets, on le voit très peu. Je sais même pas s'il fait des concerts, je suis même pas sûr. Donc voilà. En tout cas, si vous avez aimé cet artiste lunaire, hein, t'as capté le voilà, vous pouvez aller écouter ses anciens projets. Et donc là, le projet s'appelle En attendant Offshore Volume 1, ce qui veut dire deux choses: qu'il y a un projet offshore qui va arriver, hein, et qu'il y aura plusieurs projets courts en attendant ce projet, a priori, donc, puisqu'il y a marqué volume 1 juste après. Donc c'est plutôt une bonne nouvelle pour tous les fans de Saut la Lune. Et sachez quand même qu'il écrit vraiment pas mal, même si je dis que des fois on comprend pas et que c'est compliqué, il écrit bien, puisque là notamment il peut nous dire dans le morceau: je suis en ville, c'est la psychiatrie, on reprend rien de ce que le temps a pris, je guette jamais le rétro, je continue, je tartine, je suis en ville, c'est la psychiatrie.
1: Je le connais bien, votre circuit de production. 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

Un bavase par émission, tel est mon projet jusqu'à la fin de l'année. Donc ici c'est MCT, le groupe en featuring avec Bavase donc, et Nordino Mook. Le son s'appelle Walter White et c'est monsieur Madism à la prod. C'est extrait d'un projet qui s'appelle Apply Pressure Volume 1. Oui, je l'ai fait avec l'accent anglais parce que c'est comme ça. Et donc, c'est un projet de MCT entièrement produit par Madism, qui est sorti il y a un petit moment maintenant. Là, c'est un 7 titres qui est sorti en juin dernier. Et oui, ça fait un bail, mais j'avais pas eu le temps de vous en parler encore. Donc, c'est désormais chose faite. Dans les featurings, on retrouve donc Bavase, Nordino Mook, mais aussi La Hyène. Voilà, autant vous dire que c'est un projet qui sent bon la noirceur, la violence et la méchanceté. J'avais écrit une petite chronique pour le coup sur lebonson.org, parce que pour les nouveaux auditeurs qui ne le sauraient pas, j'écris aussi sur ce webzine qui est de grande, grande qualité, qui fête ses 13 ans cette année. Il existe depuis 2012. Moi, j'y ai écrit depuis janvier dernier et c'est vraiment un honneur pour moi que de faire partie des contributeurs de ce site, lebonson.org. Et donc, on fait une sélection mensuelle chaque mois de 10 bons sons qui sont sortis dans le mois. Et donc, quand celui-là est sorti en juin, j'avais écrit ça. Les deux rappeurs Black P et Fresh One du duo MCT sont de retour pour nous jouer un mauvais tour. Accompagnés par le producteur Madism, qu'on ne présente plus, ces trois-là nous proposent Apply Pressure Volume 1, un EP 7 titres entièrement produit et mixé par Madism. Il ramène une atmosphère guerrière et énergique avec ses instrumentales sur lesquelles les rappeurs s'en donnent à cœur joie. Les deux rappeurs du 94 n'ont plus rien à prouver, pourtant on les sent plus belliqueux que jamais. Il faut dire qu'ils ont décidé de s'accompagner de sacrés partenaires de tranchée en les personnes de Bavase et Nordino Mook. C'est sombre, c'est violent, difficile d'y trouver l'espoir. La seule bonne nouvelle, c'est qu'ils nous annoncent que c'est le premier opus et qu'il y aura donc, on l'espère en tout cas, une suite à cette brutalité et rien de mieux qu'un peu plus de violence dans ce monde de brut. Voilà, j'avais écrit ça et je trouve que c'est toujours aussi vrai. MCT, donc je vous le disais, du 9-4, ils viennent du Val-de-Marne. C'est donc c'est composé de deux rappeurs que j'ai cités, Black P, Fresh One. Et donc là, ils sont souvent accompagnés aussi dans ce crew MCT de Young Lef, qui est plutôt réalisateur et producteur exécutif. Et ça fait un petit moment que ces gars-là rappent et rappent bien. Dans ce style-là que vous avez entendu, c'est sombre, ça parle vrai, beaucoup d'authenticité et de sincérité dans les textes, beaucoup de violence aussi, beaucoup de choses crues, quelque chose de presque martial, comme je disais dans ma chronique, et guerrier, ce qui est aussi amené donc par les prods de Madism, mais aussi par les flows bien, comment on dit, c'est lent, en fait, il n'y a pas de débit, donc on entend bien toutes les paroles et il les assène bien comme des coups à chaque fois, donc ça donne vraiment une oppression assez importante. Madism, donc beatmaker qu'on ne présente plus, qui a composé pour les plus grands depuis les années 90, c'est vraiment un très très très grand beatmaker. J'en ai parlé là, dans une de mes émissions passées, où il a produit un EP aussi avec Oumar, et vraiment ses prods sont incroyables. Donc gros gros big up à Madism, parce qu'il y a un gros taf sur les instrumentales. Et donc sur ce morceau Walter White, ils invitent donc Bavase et Nordino Mook, dont je parle sans arrêt dans mes émissions, déjà parce que je les trouve très forts et parce qu'en ce moment ils sont très productifs. Bavase, moi je l'ai découvert au début des années 2010, et Nordino Mook j'ai découvert bien plus tard, mais depuis les deux ne se quittent plus, donc j'en ai beaucoup parlé, notamment ils ont fait un projet commun sorti il n'y a pas longtemps qui s'appelle Business et Personnel Volume 2, et je vais vous reparler de Bavase très très vite dans mes prochaines émissions parce qu'il vient de sortir un projet qui s'appelle VF pour Violence Française et qui est encore très très fort, donc voilà. Et donc le mélange de ces quatre fantastiques là, donc Fresh One, Black P, Bavase et Nordino Mook, ça donne ce son-là vraiment Walter White que moi j'aime beaucoup, et le projet Apply Pressure Volume 1 de MCT avec Madism, c'est un volume 1, donc j'ai une tarte vraiment d'écouter le volume 2 parce qu'en plus ils ont vraiment une identité à eux que Madism arrive à sublimer avec ses prods. Et là donc on avait Bavase, Nordino Mook, La Hyène en invité, mais à chaque fois ils ont des invités aussi qui sont très très très très forts, donc il me tarde déjà le volume 2. Sachez que donc ce projet est disponible partout, Apply Pressure Volume 1.

Quel bonheur que de rentendre Kazé rapper. Voilà, surtout sur ce sujet-là, elle est ici accompagnée de son collègue Dan Falch, le rappeur Harry La H, anciennement connu sous le nom de Prodige. Le morceau c'est Enfant de Gaza et c'est sur une prod de Manson Beat. C'est un single qui est sorti comme ça, sans prévenir, ça a été d'autant plus une bonne surprise parce que ça fait beaucoup, beaucoup, beaucoup de bien d'entendre Kazé rapper à nouveau. J'étais obligé de vous le proposer à l'écoute. Kazé, c'est tout simplement la meilleure rappeur qui m'ait été donnée d'écouter. Et j'ai fait exprès de mélanger les genres, évidemment, parce que pour moi, c'est la meilleure au-delà de cette question de sexe. Même si vous m'entendez dire souvent que tel ou tel rappeur, c'est mon rappeur préféré, Baba Vaz, Isha, Limsa, Sheldon, etc. Ben souvent, en fait, quand on me pose la question, même si on me la pose pas souvent la question, si je devais en garder qu'un tout en haut de la pyramide, tout en haut, ben évidemment, ce serait Kazé. Parce que, voilà, si je devais écouter plus qu'un rappeur à vie, ce serait Kazé. Je sais pas quoi, comment vous convaincre d'aller écouter tout ce qu'elle a fait. Je peux pas faire mieux. Kazé, c'est le fond, la forme élevée au rang d'œuvre d'art dans l'écriture, le flow, la prestance, le charisme, l'aura. Je pourrais continuer comme ça avec en étant de plus en plus dithyrambique, donc je vais écourter. Malheureusement pour moi et pour beaucoup de fans, elle ne rappe plus en solo depuis son album Libérer la Bête en 2010, qui est un foutu chef-d'œuvre lui aussi forcément, mais depuis plus de solo. On a le droit évidemment à des groupes par contre, et des expériences en tout genre, que ce soit au niveau du rock avec Zone Libre, Osgang. Elle a fait un super groupe avec Virus, Al et... Virus, Al et Prodige, à Social Club. Un groupe où ils étaient quatre rappeurs et rappeuses. Et en ce moment, elle tourne avec un groupe qui s'appelle XPK. J'ai tout écouté ces groupes, mais j'ai jamais retrouvé les émotions qu'elle m'a procurées en solo. Si vous avez l'occasion, allez aussi écouter des interviews qu'elle a données, parce qu'elle est d'une pertinence, d'une radicalité, d'une intelligence qui me dépasse. Vraiment, c'est d'habitude des interviews de rappeurs et rappeuses, je les regarde une fois pour me tenir informé. Là, c'est des interviews que je peux re-regarder. Alors même que je sais ce qu'elle va dire sur les sujets, mais il y a vraiment un ton, un timbre de voix, une manière qu'elle a de répondre qui m'émeut à chaque fois. Vraiment, je suis un fan inconditionnel de ce qu'elle raconte. C'est vraiment très très fort. Et donc pour revenir sur le morceau, déjà c'est quand même très très cool que des rappeuses et rappeurs en l'occurrence prennent position sur des sujets aussi importants que le génocide en cours à Gaza par exemple. Et puis c'est quand même mieux quand ils le font bien. Il y a Nico du site l'abécédaire du son qui a écrit une petite chronique sur la sortie de ce morceau, et voilà ce qu'il nous en dit. Si le silence n'est pas un oubli, cet enfant de Gaza prend par surprise. Il sonne la réunion de l'éternel Kazé avec son comparse Harry La H, ex-prodige, sous l'historique bannière en falche. Le couteau est toujours dans la plaie. Sous la trappe sombre de Manson Beats, il n'est pas question de disséquer au scalpel avec précision, plutôt de faire couler le sang, d'insulter les puissants de ce monde et les sous-fifres révisionnistes qui servent une soupe de rhétorique colonialiste, et de s'offusquer de l'indécence et du silence. Pas de grande figure de style, Kazé et Harry La H envoient un gros molar qui vient salir une nappe trop blanche. Les premières notes tombent et annoncent une grande flambée avec un jerrycan d'essence au pied et une clope au bec. Du bruit de décoffrage. La recette est connue et rappelle les plus belles heures des épiques mixtapes que de la haine estampillées en falche. Toute une époque. Ils m'ont traité de barbare, de wokiste et d'islamo-gauchiste, et c'est un honneur. Pas mieux. Après les aventures et les collectifs Osgang, l'album Gangrène en 2020, puis XPK, album du même nom en 2023, Kazé revient aux fondamentaux et consolide un peu plus une discographie à son image, unique, à la fois dans un sillon et amatrice de contre-pied. Enfant de Gaza est un acte de résistance et un coup d'éclat qui, sans l'annoncer, laisse imaginer une suite, la réunion des longs couteaux d'en falche, pour l'histoire, pour la célébration de la longévité et de l'indépendance, pour la culture, l'hémorragie n'est pas finie. Et effectivement, c'est... Merci à Nico pour le magnifique... cette magnifique chronique de ce son. Sur la possible réunion d'En Falche et le retour de En Falche, donc qui est le crew de Kazé avec Beat James et Prodige, enfin et Harry La H, j'ai vu passer effectivement des stories récemment où ils sont regroupés sur scène, je sais plus à quelle occasion, et où ils font un morceau de En Falche où ils sont tous les trois. Et donc ça laisse rêver à tous les fans de Kazé et du collectif En Falche, à défaut d'avoir un retour en solo de Kazé, parce que je pense qu'on a tous fait une croix sur ce rêve, de voir un nouveau projet collectif d'En Falche en 2026, ça pourrait être vraiment, vraiment très, très bien. Et vu dans quelle merde on est au niveau du monde entier, je pense que ça pourrait faire vraiment, vraiment du bien à écouter. 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

Mon frère de chaussures, Cutter le Seul au micro avec le morceau Shit Sacré. C'est sur une prod évidemment de Cutter le Seul lui-même, puisqu'il est jamais mieux servi que par lui-même. Cutter le Seul, donc un rappeur désormais installé du côté de Toulouse, et donc avec qui j'ai eu la chance de partager la scène, donc avec notre groupe Frères de Chaussures, du même nom que l'émission. On a fait ça pendant une petite dizaine d'années. Si jamais vous êtes curieux, il y a des clips qui tournent sur YouTube encore, il y a un Bandcamp, et même sur les plateformes, en vrai, vous pouvez retrouver notamment le dernier EP qu'on avait sorti qui s'appelle Bromance, qui était sorti en 2020 ou 21, je sais plus. Donc voilà, on a fait un groupe avec Cutter le Seul tous les deux, et lui, ben, comme lui c'est un vrai rappeur, et ben, il a continué à rapper parce que c'est sa vie de rapper, il en a même fait son métier, c'est pour vous dire. Il fait des concerts, il sort des projets, il anime des ateliers d'écriture un peu partout où la vie le mène, et vraiment c'est un très très très bon rappeur comme vous avez pu l'entendre. Les flows et les placements sont très forts, il fait ça hyper bien, et en plus que je trouve que dans le fond de ses textes, il lâche des trucs que les autres rappeurs ne lâchent pas. C'est parfois impudique, c'est parfois drôle, c'est parfois presque au bord du côté un peu malaise, mais c'est chaque fois surprenant, par contre, chaque fois sincère, et j'aime beaucoup, beaucoup ce qu'il nous propose. Là, c'est un morceau qui s'appelle Shit Sacré, donc je lui ai demandé si ça allait faire partie d'un nouveau projet à venir. Il m'a répondu qu'a priori, ce projet-là, non, ce serait qu'un single. Il aurait, enfin, ce morceau-là ne sortirait qu'en single comme ça, mais par contre, il y avait un autre projet en approche et qu'on en reparlera forcément dans mon émission. D'ailleurs, j'ai vu qu'il avait aussi lancé une collaboration avec un autre beatmaker, cette fois qui s'appelle Raymo, qui est plus jeune que lui, et qui et donc avec qui ils ont sûrement collaboré. Je ne sais pas si c'est ce projet-là qui verra le jour bientôt, ou si c'est encore un autre, parce que de toute façon, il a tout le temps 1000 projets dans sa besace, Cutter le Seul. Et donc là, il a sorti un son qui s'appelle Une salle de ambiance, je crois, avec Raymo, et il y aura sûrement donc d'autres projets à venir. Et puis, il fait plein de trucs du côté de Toulouse. Il a monté son label qui s'appelle Bouton Rouge. Il fait des soirées rap. Vous pouvez aller le suivre sur ses réseaux sociaux parce qu'il y a beaucoup de choses qu'il annonce régulièrement. Donc Cutter le Seul, hein, Cutter comme le Cutter et le Seul comme le Seul, hein. Et puis après, si vous voulez écouter les sons qu'il propose, évidemment sur toutes les plateformes de stream, il est disponible. Et moi, c'est vraiment quelqu'un que déjà j'apprécie humainement, évidemment, parce qu'on a fait plein de trucs ensemble et que c'était très cool. Il a d'ailleurs animé cette émission avec moi pendant un temps au début des années 2010. C'est lui qui m'a poussé à rapper, c'est lui qui m'a appris beaucoup de choses, c'est avec lui que j'ai partagé les meilleures scènes. Donc un gros big up à lui. Et Cutter le Seul, vous retrouvez donc tout son taf sur les plateformes et puis sur les réseaux sociaux. Vous pouvez le suivre notamment sur Instagram, c'est là qu'il est le plus prolifique, on va dire. Voilà, donc Shit Sacré, produit par Cutter le Seul lui-même, parce qu'évidemment il est aussi producteur, donc c'est disponible partout.

Blue Fuji est le morceau, plus de rap, plus de piano, avec une prod de Blue Fuji lui-même. Évidemment, là aussi, on n'est jamais mieux servi que par soi-même. C'est extrait d'une réédition d'un projet dont j'ai parlé il y a un an. C'est quasiment un an jour pour jour. Qui était un projet qui s'appelle toujours Jeune Okusai de Blue Fuji. Et c'est lui qui me l'avait proposé à l'époque. Il me l'avait envoyé par mail, justement, parce que, comme je vous le disais en début d'émission, si vous avez des sons, des recommandations que vous faites ou que des gens font, ben, vous pouvez me les envoyer. Et lui, il m'avait envoyé son projet avec le dossier de presse. Et il n'y avait pas eu trop de nouvelles depuis, j'en avais parlé, mais du coup je regarde un peu ce qui sort et je crois pas qu'il ait sorti de son depuis. Et donc là il m'a envoyé un mail pour m'informer de cette réédition, et donc je suis allé jeter une oreille parce que j'avais bien aimé le projet à l'époque, Jeune Okusai, et donc la réédition m'a rendu curieux. C'est 4 titres nouveaux et donc je suis allé écouter. J'ai beaucoup aimé, c'est pour ça que je vous le propose. Là j'ai proposé le morceau Plus de rap, plus de piano. Blue Fuji, c'est un rappeur beatmaker qui est originaire de Dijon. Et donc, ce que j'aime bien, moi, c'est effectivement les sonorités de ces prods qui sont très actuelles, on va dire. Et ça fait pas boom bap, mais ça fait pas électro non plus. Je trouve qu'il y a un bel équilibre dans les prods. Le flow est assez aérien, presque mélancolique, je trouve, sur ce morceau. Et donc, lui, il se qualifie lui-même à la croisée du cloud rap et du rap alternatif. Donc voilà, pour ceux qui veulent coller des étiquettes, Blue Fuji vous les donne lui-même pour lui coller dessus. Il m'a envoyé un dossier de presse et on sent que quand même c'est un gars qui bosse beaucoup aussi sur tout ce qui est visuel, graphisme, etc. Parce que le truc est digne d'un rappeur qui ferait des milliards de vues. Hein. C'est vraiment très propre, très bien présenté. Et donc, voilà comment il parle de cette réédition. Il nous dit en enrichissant Jeune Okusai de nouveaux morceaux, Blue Fuji propose une continuité artistique forte tout en affirmant une nette évolution. Si les thématiques, ego trip, introspection, métaphore footballistique restent le fil rouge, la démarche va plus loin puisqu'il signe désormais 100% des prods. Au départ, je voulais un EP assez léger avec trois type beats sur 4 morceaux. Avec le temps, j'ai ressenti le besoin d'aller plus en profondeur, de composer des titres plus personnels, ancrés dans mon univers. Aujourd'hui, cette réédition incarne mon évolution. Je produis tout moi-même et j'ai l'ambition de pousser encore plus loin l'autoproduction dans mes futurs projets. Cette réédition qui traduit ainsi une montée en puissance et une prise de confiance. Donc, rappeur et beatmaker, il ne se contente plus de suggérer son univers, il le revendique pleinement. Ajouter ces titres me permet de donner plus d'ampleur au projet, de le rendre plus complet et plus complexe. C'est une manière de défendre mon travail dans son ensemble, d'exprimer qui je suis artistiquement, à la fois derrière le micro et derrière le machine. Donc voilà, ça c'est un petit extrait du dossier de presse qu'il m'a envoyé. On sent, je vous le dis, qu'il a vraiment bien bossé la communication parce que, voilà, outre le texte que je viens de vous lire, je vous l'ai dit, les visuels sont ultra chiadés dans le dossier de presse. On sent qu'il y a même un faux. Enfin, il le dit, c'est accompagné d'un gestion aussi pour l'ambiance générale, l'univers général du projet. Il y a un photographe qui a pris des belles photos, il y a un graphiste qui a fait du gros travail, donc c'est la qualité, en tout cas sur la communication, est bonne. Et le rap, eh ben, c'est ce que vous avez entendu avec ce projet, avec le morceau que je vous ai proposé, donc plus de rap, plus de piano. C'est vraiment dans la pure veine du projet qu'il avait proposé il y a un an, Jeune Okusai, et avec, comme il a dit, en plus le côté encore plus personnel avec le fait de faire ses prods. Et c'est vrai que quand on rappe pas, on ne se rend pas compte, mais le fait d'avoir des prods qui nous correspondent peut nous permettre vraiment de se lâcher plus dans les textes et d'avoir une liberté encore plus grande de se dévoiler. Et donc c'est ce que Blue Fuji arrive à faire avec cette réédition donc du projet Jeune Okusai. C'est disponible partout.

0: rappeur s'appelle Ransom. Le beatmaker, c'est nul autre que DJ Premier. Et le morceau, c'est Forgiveness. C'est extrait du projet commun entre Ransom et DJ Premier qui s'appelle Réinvention. Et je ne l'ai pas dit avec l'accent anglais parce que sinon, c'est dégueulasse. Réinvention, c'est un 7 titres qui est sorti le 31 octobre dernier. Et donc, DJ Premier a entièrement produit ce projet. DJ Premier, ai-je besoin de le présenter? Producteur emblématique de bientôt 60 ans. Eh oui, ça vieillit bien dans le rap américain. Il a composé notamment pour Nas, Jay-Z, Notorious B.I.G., KRS-One, Gangstar, J-Roo, M.O.P., Group Home, Mos Def et bien d'autres, excuse-moi. Il a formé aussi le duo Gangstar avec le rappeur Guru, donc autant vous dire qu'effectivement là on est sur une légende. Et donc ici, il collabore sur ce projet Réinvention avec Ransom, qui lui aussi est quand même bien installé en la matière. C'est un rappeur du New Jersey, emblématique donc du rap de la East Coast des années 2000 et surtout 2010. Il y a une petite chronique qui est sortie sur le site Goûte mes disques, sur lequel je vais régulièrement aussi pour avoir plus de renseignements sur tout ce qui est rap carry, parce que là aussi c'est pas ma spécialité. Et donc c'est une chronique qui a été écrite par Jeff. Il nous parle de ce projet commun, il nous dit: DJ Premier a 59 ans, et si vous avez déjà eu la chance de passer un peu de temps avec des gens ayant atteint cet âge canonique, vous aurez vite remarqué deux choses. Il ne faut plus les faire chier, ni espérer les faire changer. C'est dans cette optique que s'inscrit désormais la carrière du mythique producteur américain, qui a au moins un mérite: nous caresser dans le sens du poil, certes, mais sans foutre de notre gueule. On avait eu la preuve il y a quelques mois avec l'album collaboratif avec Rock Marciano, The Coldest Profession, mais également il y a quelques jours à peine avec ce nouveau produit pour cette valeur sûre de l'underground qui est Ransom. Si vous vous demandiez à quoi pourrait ressembler un track de Gangstar joué au ralenti, Amazing Graces va vous apporter quelques éléments de réponse. Donc là, c'était une petite chronique qu'il avait écrite donc pour le morceau Amazing Graces, qui était le premier extrait du projet Réinvention. Mais c'est vrai que c'est assez marrant d'écouter DJ Premier qui ralentit un peu ses prods, parce que effectivement à l'époque de Nas, etc., c'était vraiment du boom bap classique 90 BPM. Et là, pour Ransom, qui est quelqu'un qui fait plus partie du courant East Coast, qui a vraiment ralenti les prods, eh bien, il s'est adapté, et preuve en est, s'il le fallait, que les plus grands producteurs ne meurent jamais et peuvent évidemment s'adapter à tous les types de rap et de rappeurs. On l'a vu avec Alchemist, on l'a vu avec DJ Muggs, on l'a vu avec beaucoup de producteurs américains qui atteignent effectivement des âges canoniques et qui pourtant arrivent à produire pour des jeunes nouveaux qui défoncent tout. Donc c'est le cas pour DJ Premier. Allez écouter Réinvention de DJ Premier et Ransom, c'est vraiment très très très très bien et je vous le conseille fortement. C'est la fin de ce 7e numéro de cette 18e saison de Frères de Chaussures, donc grand merci à vous de m'avoir écouté. Je vous rappelle la page Insta si vous voulez m'envoyer des messages pour m'envoyer des recommandations, etc. Il y a mon mail sinon qui traîne sur le blog Arte Radio. Vous tapez sur n'importe quel moteur de recherche Arte Radio, Frères de Chaussures, vous tomberez sur mon blog. Vous pouvez réécouter, vous pouvez télécharger, vous pouvez lire les playlists, tout ce que je propose comme artiste. Et vous pouvez donc normalement trouver mon mail par là et m'envoyer des messages pour m'envoyer des sons que vous voudriez voir diffusés dans l'émission. Après, moi, je les écoute. Si ça me plaît, je diffuse. Si ça me plaît pas, je diffuse pas. Aussi simple que ça. Et voilà. Et sinon, vous passez par les radios associatives sur lesquelles vous m'écoutez. Et ce sera avec plaisir que je vous répondrai. Moi, je vous dis à la prochaine pour toujours plus de bons gros peuras, bien sûr.
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1: Et bonjour escapadiennes et escapadiens, bienvenue sur un nouveau focus Ding Ding Dong avec DJ Fuller et aujourd'hui je suis épaulé par mon fils DJ Hilario. Et voilà, et donc aujourd'hui un petit focus sur les Pixies, hein, donc les Pixies, pas les lutins, farceurs et danseurs souvent à poil des Cornouailles, mais le groupe fondé en 1986 à Boston, aux US, hein, avec un casting très étrange, un batteur en débardeur, Dave Lovering, à la fois métronomique et surprenant, une bassiste, Kim Deal, qui fume des clopes et joue les lignes de croche simplicisme, un guitariste venu des Philippines, Joey Santiago, qui s'énerve des fois sur des solos de deux, voire d'une note, et les trois sont chapeautés par un type autoritaire et guère sexy, fasciné par les extraterrestres et l'archéologie, et il se surnomme Black Francis, ou Frank Black. Voilà, il hurle comme un sanglier et écrit des chansons incroyables. Ce quatuor incroyable, excusez-moi pour la répétition, ils feront un maxi LP et quatre albums de toute beauté avant le départ de Kim Deal en 1991. Le groupe fera neuf albums, dont un maxi LP, sortira de nombreux lives de 86 jusqu'à 2025. Et voilà, donc là on commence par le premier LP, Common Pilgrim, sorti en 1991. Sur 4ID, le label 4ID. Et on commence à s'écouter, Nimrod's Son.

Voilà pour Nimrod Son. Et on enchaîne toujours sur le même album, Common Pilgrim, enfin, qui n'était pas un album, qui était un maxi LP. Et on continue avec The Holiday Song.

Et voilà pour la présentation de Common Pilgrim. Et mon collègue Fab à la régie m'a précisé qu'un LP c'était un album. Et je voulais dire que Common Pilgrim c'était un petit album avec 5-6 morceaux, 7 morceaux à tout casser. Et donc c'était un EP quoi. Voilà, voilà pour un directif. Et donc là maintenant on passe sur le premier album. Donc LP, Surfer Rosa sorti en 1988. Toujours sur le label 4ID, et on va s'écouter Something Against You.

0: Et voilà, Something Against You, donc sur le premier album de Surfer Rosa. Et maintenant, on va s'enchaîner avec Bamos, toujours sur le même album. Et c'est presque parti, Petite panique à Massam. À la régie, mais c'est normal. Et donc, qu'est-ce que je pourrais dire pour me répéter? Non, après, je vous présenterai un autre morceau, le fameux Where is My Mind. Et là, donc, Fab à la régie, allez, c'est bon.
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0: Et voilà les joies du direct. Donc vous aurez bien compris que c'était pas le fameux morceau que je voulais vous présenter, Where is My Mind, mais on vient de s'écouter Bone Machine, toujours sur l'album Surfer Rosa. Et donc voilà, donc un petit, deux petites secondes, le temps de retourner le vinyle. Et c'est parti pour Where is My Mind.
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Et voilà donc le fameux morceau Where Is My Mind, hein, donc qui a participé, qui est sur la BO du film Fight Club, le film ou le bouquin à voir et à revoir, à lire, à relire. Là, on enchaîne avec le deuxième album des Pixies, excusez-moi. Donc Doolittle. Hein, Doolittle, c'est là où il y a le petit singe dessus et tout. Avait sorti en 1989, toujours sur le label 4ID. Et là, on s'écoute Dead. Hop, Dead.

Donc on vient s'écouter Dead et on enchaînait avec Monkey Gone to Heaven. Certains considèrent d'ailleurs ce morceau comme un avant-goût de Smell Like Teen Spirit de Nirvana. Bon, j'avoue qu'il ferait peut-être le passer en 45 tours, j'essaierai. Et à savoir, Kurt Cobain était un grand fan des Pixies et voulait retrouver ce son avec Nirvana, quoi. Et maintenant on va enchaîner avec Mr. Greaves.

Et voilà, donc le dernier morceau qu'on vient d'écouter, c'est Quack Teddy Jones. Juste avant, on avait écouté Mr. Greaves. Et là, toujours sur l'album Doolittle, hein, le second album des Pixies, on va s'écouter un petit morceau planant Silver avec la bassiste Kim Deal au chant, quoi.

Et voilà un petit morceau planant pour quitter l'album Doolittle. Excusez-moi. Et on va enchaîner avec le troisième album, donc Bossa Nova, sorti en 1990, toujours sur le label 4ID. Et on commence par Blown Away.

Et toujours sur l'album Bossa Nova des Pixies, on va s'écouter Cécilia Anne en premier et après Rock Music. Donc là, Cécilia Anne.

Et voilà pour la présentation du deuxième album des Pixies, du troisième album des Pixies, Bossa Nova. Et maintenant, on va enchaîner avec Trompe le Monde, sorti en 1991, toujours sur le label 4ID. Et c'est à peu près le dernier album où il y a Kim Deal, la bassiste, où Kim Deal participera, quoi. Et donc, on s'écoute tout simplement Trompe le Monde.

Et voilà pour Trompe le Monde, donc le quatrième album des Pixies. Et on va enchaîner avec Planet of Sound.

Et voilà, toujours Ding Focus Ding Ding Dong avec Gigi Fuller et Gigi Hilario. Et bien sûr, Fab à la régie, quoi. Merci, Fab. Donc, toujours sur l'album Trompe le Monde, hein, qui pour moi est le plus punk des Pixies. Et donc là, maintenant, on va s'écouter The Sad Punk.

Et voilà pour The Sad Punk, toujours sur l'album Trompe le Monde. Et donc maintenant, on va s'écouter You Must, toujours sur le même album, sorti en 1991.

Et voilà, c'est fini pour le petit tour présentation de Trompe le Monde, donc le quatrième album des Pixies. Et c'est là que notre bassiste Kim Deal va un peu nous quitter. On enchaîne après donc avec Indie Cindy, sorti en 2014 sur Pixies Music cette fois quoi. Donc deux souvenirs, je crois que Kim Deal commence un petit peu l'album et partira carrément au milieu de l'album, remplacé par à la basse par Kim Chattuck, allez, qui fera d'ailleurs qu'un seul album avec les Pixies. Et donc c'est parti pour Greens and Blues.

Et voilà, donc là on vient de s'écouter deux morceaux de l'album Indie Cindy. Donc comme je vous le disais, hein, donc Kim Deal a participé un petit peu au début et après elle est partie, entre autres, former les Breeders avec le fameux Last Splash, entre autres. Donc après son départ a été remplacé par Kim Chatuck, qui a fait qu'un seul album avec eux, avec les Pixies. Hein, et Kim Chatuck après a été remplacé par Paige Lanchatin. Voilà. Et donc maintenant on s'écoute le prochain album, Head Carrier, sorti en 2016. De nouveau encore sur le label Pixies Music. On s'écoute Talent.

Et un petit morceau qui déménage, Chagalaga. Donc on va sauter sur l'album suivant des Pixies, Beneath the Ivy, sorti en 2019, et cette fois c'est sorti sur Infectious Music. Donc toujours avec la bassiste, la troisième bassiste remplaçante, Paz Lanchatin. Et on s'écoute Saint-Nazaire.

Et voilà, vous êtes toujours sur Radio Escapade, l'émission Ding Ding Dong avec DJ Fuller, spécial focus sur les Pixies. Donc on reste sur le même album, hein, Ebenezer Eyrie, sorti en 2019, et on s'écoute maintenant Birds of Prey.

Et voilà pour l'album Benazirari. On enchaîne avec l'album suivant, sorti en 2022, l'album Doggerel, toujours sur

Et voilà, donc on va finir le tour d'horizon des Pixies avec leur dernier album, The Night Zombies Came, excusez-moi, sorti en 2024 et cette fois-ci sur BMG, quoi. Et on commence par s'écouter le morceau Oyster Beds.

Et voilà pour le petit tour d'horizon des Pixies. Donc on a fait tous les albums. Ils ont sorti une flopée de live, de remix. Ils ont sorti d'ailleurs un live l'année dernière, je crois, début 2025, qui reprend un peu Trompe le Monde et Bossa Nova. Et comme là le petit morceau était un petit peu tranquillou et tout, et oui, à savoir, donc ils ont changé aussi de bassiste, parce qu'ils tournent un petit peu de temps en temps, quoi. Donc maintenant c'est Emma Richardson. Et comme je voulais pas vous laisser sur un petit truc trop trop mou et tout, on va repartir en arrière, réécouter le deuxième album, zut, donc Doolittle, excusez-moi. Et voilà, ce que pour moi, bon, ça n'engage que moi, mais les quatre premiers albums, c'est une tuerie, quoi. Et on s'écoute Fame.

Et encore un petit dernier petit comeback. Donc là, on vient de s'écouter Fame sur le deuxième album Doolittle et les Pixies. Et là, on repart sur le troisième album Bossa Nova. Donc, et on s'écoute Is She Weird.

Et voilà pour le petit tour d'horizon de, des Pixies. J'espère que ça vous aurait plu, quoi. Et comme d'habitude, voilà, avec mon compagnon, Cookies Fortune, qui n'est pas là, petite dédicace. Et voilà, on avait l'habitude de faire une petite nécro. Ça fait longtemps qu'on ne vous a pas fait de nécro. Donc il y a plein de chanteurs, de chanteuses qui nous ont quittés. Et donc là, on va repartir quand même sur le 22 juillet 2025, où notre cher Ozzy Osbourne, chanteur et fondateur aussi de... Ah zut, j'ai perdu le nom de Black Sabbath, excusez-moi, quoi. Et on s'écoute évidemment le fameux Paranoid.

Et voilà pour un petit hommage à notre cher Ozzy Osbourne, hein, le groupe Black Sabbath. Voilà, là, je vais vous faire un petit hommage plus récent, comme Greg Brown, donc guitariste et chanteur du groupe Cake. Groupe US. Donc on va s'écouter, c'est une petite reprise. Voilà, c'est un petit clin d'œil. I Will Survive, repris par Cake. Et voilà, il est décédé il y a 2 semaines, je crois, début février, le 7, je dirais.

Et voilà, ce sera la fin de Ding Dong aujourd'hui avec DJ Fuller. Pour le prochain focus, je vous prépare un petit focus sur le blues grec, le rebetiko, quoi. Voilà, mais écoutez, j'espère que vous êtes régalés, vous êtes bien sur Radio Escapade, et à la prochaine fois.

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